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1: Bonjour, bienvenue sur Radio Mercure 93 FM, c'est Balade en chanson que vous allez entendre durant une heure en compagnie de Christophe Ribou. Bonnes vacances et aucun temps mort pendant l'été pour Céline Dion qui publie une nouvelle étape de son grand retour avec une chanson signée Icare et Renaud Robillot. Bonjour, pardon, merci.

0: Nouveauté pour ouvrir Balade en chanson, Céline Dion, Bonjour, pardon, merci. Déferlante de l'été 88, cette chanson raconte tout simplement une histoire de vacances que David et Jonathan reprendront, c'est certain, lors de leur retrouvaille en duo pour une tournée années 80 l'année à venir. Est-ce que tu viens pour les vacances ?
1: T'avais...

Nous sommes en 1963. Les premiers tubes de Sheila, qui ne manqua pas sa chanson pour Jeune à l'époque des vacances, un gros succès pendant les vacances. Sheila

Qui dit vacances, imagine les bords de mer. Aussi, retrouvons cet intemporel succès de Michel Jonas, qui en 1975 décrivit avec grande justesse ses souvenirs familiaux de vacances au bord de la mer, suivi par la grande Sophie qui sortit il y a 3 ans ce titre parfumé d'iode, lui rappelant sa jeunesse au bord de la mer. La mer.

Non, non, ce n'était pas la mère de Charles Trenet, la grande Sophie, à l'instant. Ah, la mère, il est vrai qu'elle suscite bien des émotions. Qui n'a pas ressenti un besoin d'évasion en regardant la mer ? Certainement pas le breton Alain Barrière, passionné par les flots en 1970. Alain Barrière a regardé la mer. Et je

Alain Barrière, que nous aimons énormément retrouver sur Radio Mercure. C'est nouveau dans votre balade en chanson, ce single de l'angevine Adèle Castillon, titre à la fois énergique, mélancolique et dansant. Été avec toi, Adèle Castillon.

Enchaînons ce son de l'été 2026 avec le grand tube des vacances 1966 en compagnie de Pascal Danel et sa plage au romantique, succès qui fut repris sous différentes versions depuis

c'est James Tast et son grand orchestre qui nous accompagnent durant cette balade, aujourd'hui, cette semaine, Spanish Highs.

chanson Souvenir d'été avec ce titre numéro 1 en 2021 qui sonna la séparation du groupe Thérapie Taxi dont faisait partie AD. Été 90, celle de leur début. Chanson qui sera suivie par d'autres souvenirs, ceux chantés en 1961 par Frida Pokhara, évoquant les plaisirs de la campagne, adaptation d'un énorme succès anglo-saxon, Greenfields, verte campagne.

0: Dans la saga des tubes de l'été, on ne peut ignorer cette polémique déclenchée en 66 par les jolies colonies de vacances de Pierre Perret, alors censurée sur les radios, mais entonnée par toute la France.
1: Et si je vous disais qu'on va vous passer un autre titre de légende ?

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Benoît Carré et Catherine Diran, deux amis réunis dans le hit Été 91 sous le nom de Lilicube, qui nous invitaient à partir pour un voyage en Italie, tout comme le faisait 20 ans plus tôt Maxime Le Forestier, destination San Francisco.

Quels que soient les moments, lorsque le partage, la convivialité et l'amitié sont là, eh bien c'est toujours les vacances, chante Cœur de Pirate et le groupe canadien Trois Accords, un titre sorti fin 2025, bien sympathique, toujours les vacances.

Dans cette ambiance vacances, quittons-nous jusqu'à la semaine prochaine avec Gilbert Montagnier et son hypertube de 1985 sous les sunlights des tropiques.

Merci d'avoir passé ce moment de chanson française en notre compagnie. Rendez-vous la semaine prochaine pour d'autres aventures musicales. C'était Christophe Ribou. Bonnes vacances, bonne semaine.

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Bonjour à toutes, bonjour à tous, c'est Jean-Claude au micro pour Escapade en stéréo. Une demi-heure de musique légère, divertissante, en tout cas instrumentale aujourd'hui. Pour ces 30 minutes, je vous propose de découvrir quelques œuvres de Francis Lai pour la télévision, mais pas que. Il y aura quelques petites surprises, quelques raretés. Et on commence tout de suite avec, comme presque à l'accoutumée, avec un peu de musique mécanique. Voici le Decap Orgel qui nous vient d'Anvers, duquel nous avons extrait une œuvre intitulée Lily pour entamer cette escapade.

Une valse intitulée Lily, interprétée par l'orgue Decap Concordia, pour entamer cette escapade stéréophonique que nous poursuivons avec un titre on ne peut plus stéréophonique, puisqu'il s'agit de l'orchestre de Xavier Cugat et sa version de McDonough.

un Make the Knife transfiguré par l'orchestre de Xavier Cugat. C'était extrait de l'album Cugat in Europe. Et puisque nous sommes en Europe, restons-y avec un orchestre britannique cette fois, et non pas grec, puisque c'est un titre grec que nous allons entendre, composé par Manos Hadjidakis pour le film Jamais le dimanche. Voici Les Enfants du Pirée par les Hurricane Gang.

Les Hurricane Gang, un disque restauré d'après un 33 tours d'origine de ce groupe qui nous interprétait Never on Sunday, jamais le dimanche. On va rester avec les disques restaurés et une œuvre composée et interprétée en instrumental. C'est la version originale de Raindrops Keep Falling on My Head, qui veut dire en français « Toute la pluie tombe sur moi ». La version originale par Burt Bacharach.

la version chantée qui avait été interprétée par B.G. Thomas. Ici, c'était la version originale instrumentale par celui qui l'a composée, Burt Bacharach. Et à présent, quelques petites notes de guitare et le début d'une chanson avant de vous en dire un petit peu plus juste après.

belle chanson écrite en 1973 par le chanteur country John Denver, qui après une période difficile dans son mariage avec sa femme qui s'appelle Annie, leur relation s'était un peu apaisée, et puis pour se changer un peu les idées, John Denver est parti skier dans le Colorado. Après avoir descendu une piste, il reprend le télésiège pour remonter dans la montagne, et c'est pendant cette montée que cette chanson lui viendra. Presque d'un seul coup, il dira plus tard d'ailleurs qu'il l'avait écrite en environ 10 minutes, 10 minutes et demie précisément. Eh bien, voici cette version instrumentale de Annie's Song, à l'origine composée par John Denver. La voici ici avec à la flûte James Galway. C'est dans Escapade en stéréo, c'est sur Radio Mercure, présenté par Jean-Claude.

James Galway à la flûte traversière pour ce fameux Annie's Song de John Denver. Après la flûte traversière, voici la guitare électrique des aiglons. On a l'habitude de vous passer les aiglons en mono, ce qui est assez gênant pour une émission consacrée à la stéréo. Mais nous avons trouvé une version stéréo du fameux « T'en va pas des aiglons », un grand succès instrumental de 1966. Voici sur les platines de Mercure, les aiglons « T'en va pas ».

t'en vas pas. C'était Les Aiglons en 1966, une version stéréo très très bien enregistrée pour l'époque. Et un autre enregistrement, toujours stéréo, avec un grand orchestre, celui du London Symphony Orchestra, pour une version de Rocky. Eye of the Tiger.

À l'origine, interprété par le groupe Survivor en 1982 pour le film Rocky III, L'œil du tigre. C'était une version orchestrale par le London Symphony Orchestra de ce générique de ce film de 1982. Et puisqu'il est question de cinéma, écoutez plutôt.

Comme certains génériques, c'est assez court, mais vous l'avez reconnu. C'était composé par Francis Lai pour FR3 à l'époque, Les Étoiles du Cinéma, qui en 1975 entamait ses programmes avec ce générique.

après le générique d'ouverture composé par Francis Lai, c'était une autre variante du cinéma de minuit de FR3. Composé toujours par Francis Lai, qui était un petit peu le compositeur attitré des indicatifs de la troisième chaîne de la télévision française, avec d'autres thèmes que vous retrouverez également dans d'autres émissions consacrées à la musique instrumentale, Escapade en stéréo. La troisième chaîne couleur de la télévision française, qui est née en 1972, car avant de devenir FR3, qui a été créé pour développer les programmes régionaux et qui diffusait d'abord quelques heures par jour, eh bien cette troisième chaîne s'appelait la troisième chaîne couleur de l'ORTF. Elle a été lancée le 31 décembre 1972 et elle comportait également un indicatif, oui on peut dire un générique, qui s'appelle Octave, qui avait été composé par Jacques Loussier, qui n'était d'ailleurs pas le premier générique de FR3, mais celui de la troisième chaîne couleur de l'ORTF, donc lancée le 31 décembre 1972. Voici donc ce générique extrêmement rare, sorti en 45 tours uniquement, restauré pour l'occasion. Voici donc en intégralité Octave par Jacques Loussier.

Jacques Loussier, à qui l'on doit notamment le générique de Thierry Lafronde et même Vidocq. Ici, c'était le clavecin du titre Octave, écrit pour l'ORTF à l'occasion de la création de la troisième chaîne de télévision couleur. Et qui termine de manière exceptionnelle, je dois le dire, et assez rare, cette escapade stéréophonique. On se retrouve la semaine prochaine, bien sûr, pour d'autres musiques. Et puis en rediffusion le mardi à 14h et dès à présent en podcast. Rejoignez-nous donc dès à présent en podcast pour réécouter cette émission grâce à l'application. Et rendez-vous la semaine prochaine pour d'autres nouveautés, d'autres exclusivités musicales.

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1: Ah, coucou les cowgirls et les cowboys. Bienvenue dans mon ranch, à le ranch Radio Mercure. Votre émission de country, toujours présente pendant les vacances. Et on va commencer, pas comme d'habitude, on va pas commencer à fond les gamelles avec des gros riffs qui sentent le gras. On va commencer avec une petite balade. Greg Morgan.
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avec Hush. Et puis on poursuit toujours dans la douceur avec Michael Wright. Vous êtes dans Country Road avec Patrick H2.

Sing a Little Less avec Michael Ray. Allez, on démarre. C'est parti. On va bouger un peu plus fort avec Tracy Lawrence.

Citadel Boys avec Tracy Lawrence. Bon, dites-moi, nous avons reçu il y a près d'un mois Christophe Leroy. Vous souvenez-vous cette émission, la spéciale, où on a eu une interview de ce chanteur country avec présentation de son album Texas Tapes, un très très très bon moment. Et ben, on n'a pas passé tous ses titres parce que bon, on était limité dans le temps. Eh bien, je vous propose d'écouter Snow White Blues par Christophe Leroy de son album Texas Tapes. Un cowboy du Beauvaisis.

0: Ah, c'était Christophe Leroy que nous avons reçu donc le 20 juin. Et donc, vous pouvez retrouver, si vous n'avez pas écouté l'émission en direct, le podcast de cette émission sur l'application Radio Mercure ou Mercure au Play. Et donc, très bonne interview, découverte de son album Texas Tape. Enfin, que du bonheur. Et du bonheur, en voilà avec Ride On de Don Williams.
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Monsieur Don Williams avec Ride On, je voulais laisser jusqu'à la fin. Et puis juste avant, c'était notre ami Christophe Leroy avec le Snow White Blues. Et nous allons parler des danses country. Alors nous continuons notre balade pour danser la country, donc le Cowboy Cha-Cha. Donc position de départ, les partenaires se tiennent côte à côte. Le guide à gauche, le pas de base qui se met en 5 temps, un triple pas vers l'avant sur 1-2 et un pas en arrière sur 3, suivi d'un rock step arrière sur 4 et 5. Le rythme est similaire au cha-cha traditionnel, mais adapté au style country. Et pour illustrer donc et pour essayer de s'exercer à la danse country et au cowboy cha-cha, je vous propose Brock and Dawn, ça c'est les chanteurs, avec Neon Moon.

0: vous avez dansé sur le Cowboy Cha-Cha Broken Down avec Neon A Moon. Et George Jones maintenant, avec Choice. Ah, le violon. Vous êtes dans Country Road avec Patrick H2.
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Ah, George Jones avec Choice. Je vais profiter de George Jones pour vous présenter le dernier disque de cette émission qui est chanté par Kris Kristofferson. Alors, je suis sûr que les puristes de cinéma auront reconnu son nom. Par contre, c'est un chanteur de country qui est devenu acteur par la suite. Il est né à Brownsville dans le Texas. Et on l'a vu comme acteur dans Pat Garrett et le Kid, le Convoi, la saga Blade. Et il a joué aussi avec Isabelle Huppert dans la Porte du Paradis. Il a été aussi ami avec Johnny Cash et Janis Joplin. Et en 1970, il a été récompensé pour son album Me and Bobby McGee. Et c'est le titre que nous allons écouter. Kris Kristofferson. Sur Radio Mercure 93 FM, vous êtes dans Country Road avec Patrick H2.

fini cette émission avec Kris Kristofferson et Me and Bobby McGee. Vous étiez dans Country Road avec Patrick H2 sur Radio Mercure, 93 FM ou en streaming sur l'application. Et puis bien sûr, vous pouvez retrouver toutes les émissions en podcast sur l'application Mercure Play. Country Road, c'est le samedi de 17h à 17h30 et le mardi en rediffusion de 15h à 15h30. Mes petits cow-boys et mes petites cow-girls, je vous souhaite tout plein de bonheur, tout plein de repos jusqu'à la semaine prochaine, même heure, même endroit. Bye bye.

Salut à tous, salut à toutes, c'est Jean-Claude au microphone et c'est l'émission Libre Parcours, l'émission des autres musiques sur la radio de toutes les musiques.

et nous continuons à parcourir musicalement la programmation et la discothèque de Radio Mercure avec un premier titre pour commencer cette émission. C'est Brian Savage, ça vous dit rien? Ben, ça date de 1998 et ce musicien nous interprétait Soul Temptation, un morceau au saxophone.

Soul Temptation 1998, interprété par le saxophoniste Brian Savage. Un saxophoniste qui en chasse un autre après Brian Savage. Le saxo de Gatto Barbieri sur un standard de Carlos Santana, Europa. Gatto Barbieri, plus connu pour avoir également interprété et composé d'ailleurs la musique du film tant décrit à l'époque, Le Dernier Tango à Paris.

On est cool dans Libre Parcours pour entamer cette émission, une émission qui sera d'ailleurs assez axée sur des titres peu agressifs, il faut le dire, et un autre saxophone à présent, celui du regretté Grover Washington Jr. Mais avec également un autre regretté, il nous a quitté récemment, c'est Bill Withers avec Just the Two of Us. ...93 FM, Radio Mercure, Libre Parcours.

I Know Sunshine, suivi de Use Me, c'était Bill Withers. Une chanson Use Me que l'on peut entendre dans le film notamment Starsky et Hutch, tout comme d'ailleurs dans un autre film, une autre chanson de Bill Withers qui est très connue qui s'appelle Lovely Day, que l'on peut entendre entre autres dans le film 127 heures. Un film de Danny Boyle de 2010.

Lovely Day, Bill Withers sur Radio Mercure. Un autre succès des années 70, repris également par Quentin Tarantino pour illustrer les images de son film Jackie Brown, qui a été réalisé en 1997. Ça s'appelle Wheezy, Wheezy, c'est Bill Withers, toujours sur Mercure, à qui nous rendons hommage aujourd'hui.

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Bill Withers. Chanson des années 70 qu'on peut entendre donc dans Jackie Brown, le film de Quentin Tarantino réalisé en 1997. Tout comme d'ailleurs cette chanson qu'on va écouter, qui est un des grands succès également des années 70 de ce chanteur de soul music, Bill Withers, à qui nous rendons hommage. Bill Withers qui enregistrera 9 albums entre 1971 et 1985. Un premier succès qui viendra donc de I Know Sunshine, qu'on a écouté tout à l'heure. Et puis viendra également un autre album, Still Bill, également un succès commercial qui contiendra le hit Lean On Me en 1971, qu'on écoute. Et ce sera notre dernier hommage musical à Bill Withers aujourd'hui.

Lean on Me, c'était Bill Withers sur les platines de Radio Mercure. Et à présent, la chanteuse Randy Crawford avec Street Life, un grand succès de 1977.

Oh, j'étais presque bon à 2 ans près. Street Life, ça date non pas de 77 mais de 79. C'était bien Randy Crawford par contre qui interprétait ce titre avec le groupe Les Crusaders. Les voilà d'ailleurs, les Crusaders, cette fois-ci en instrumental avec un titre qui s'appelle Carnival of Night, également extrait du même album, toujours 1979, et c'est Libre Parcours, et c'est sur Radio Mercure, bien sûr.

Les Crusaders, Carnival of the Night, 1979, et juste un an avant, eh bien c'était Billy Joel qui nous interprétait My Life, en réponse au Street Life de Randy Crawford tout à l'heure.

0: Tu verras, une chanson ici interprétée par Claude Nougaro, c'était en 1978, une chanson qui, quelque temps avant, avait été immortalisée par Chico Buarque et qu'il avait d'ailleurs interprétée puisque la version originale est brésilienne. Tout comme le titre suivant, qui est interprété par Chico Buarque avec Antonio Carlos Jobim. Años Durados, sur Mercure dans Libre Parcours.
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Un duo Antonio Carlos Jobim et Chico Buarque avec Años Dorados, également dans les années 70. Et quelques temps plus tard, c'est la chanteuse brésilienne Rita Lee qui nous sortait ce succès, qui est un succès en tout cas sur Mercure depuis le début que Mercure existe. On l'adore ce titre, et vous aussi puisque vous continuez à écouter Radio Mercure. Voici Tati Bitati en 1981, Rita Lee.

Tati Bitati avec Rita Lee en 1981. Et dans la même rythmique, trois ans avant, c'était les Dewey Brothers avec What a Fool Believes, un grand succès de ce duo inestimable sur Mercure dans Libre Parcours.

d'excellents musiciens dans cet album sorti en 1982, The Night Fly, par Donald Fagen avec Jeff Porcaro à la batterie, Randy et Michael Brecker, les frères Brecker à la trompette et au saxophone ténor, le guitariste Larry Carlton, qu'on ne présente plus, et le bassiste Marcus Miller. Excellent album qui sera considéré comme, on va dire, la suite logique de ce que Donald Fagen aura fait avec le groupe Steely Dan, qu'il quittera juste avant, après avoir créé cette formation, le groupe Steely Dan à la fin des années 70. Et voici justement, sans tambour ni trompette, mais presque, Steely Dan, avec également ici la voix de Donald Fagen.

Un titre incontournable de Steely Dan, formé par Donald Fagen et Walter Baker. La programmation musicale de Libre Parcours, la programmation des autres musiques, mais pas que. Voilà, vous connaissez, c'est certain. L'album est sorti en 1985. C'est l'album Money for Nothing de Dire Straits avec les frères Knopfler à la guitare. Et on a choisi extrait de cet album So Far Away.

On était en 1976 avec Lindsey Buckingham. Lindsey Buckingham et Stevie Nicks à la voix, le groupe Fleetwood Mac en 1976, donc avec Go You On Away, extrait de l'album Rumours sur Radio Mercure dans Libre Parcours. Je vous avais annoncé une émission assez cool, eh bien on continue dans la coolitude avec en 1982 Jerry Rafferty avec The Right Moment.

sorti en 1995, extrait de l'album History, tout d'abord sorti sur cet album, ensuite un peu plus tard en single. C'était Michael Jackson qui interprétait donc ce titre « You are not alone ». Les belles voix toujours sur Mercure avec en 1981 Gino Vanelli, le chanteur canadien, avec un de ses plus grands succès « Living Inside Myself ».

0: Living Inside Myself, c'était Gino Vanelli en 1981, de ses plus grands succès. Gino Vanelli qui, contrairement à son nom, n'est pas italien, puisqu'il est d'origine québécoise, il est né à Montréal. Ce qui n'est pas le cas du chanteur suivant que vous connaissez peut-être, qui lui est pianiste, compositeur, interprète. Il s'appelle Paolo Conte et on l'écoute dans un de ses plus grands succès qui servira plus tard de générique à un humoriste dont on va entendre un sketch juste après. Via con me, voici Paolo Conte sur Radio Mercure dans Libre Parcours.
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0: Via Con Me, interprété par Paolo Conte en 1981, hein, une musique, une chanson qui apparaît également dans French Kiss, le fameux film, tout comme d'ailleurs le film de Pascal Thomas, Les maris, les femmes, les amants, en 1989. Ça, c'est quelques utilisations de cette chanson dans des génériques de télévision et de radio, mais une chronique qui était les chroniques de la haine ordinaire, qui était présentée par Pierre Desproges, qui avait choisi également comme virgule sonore cette chanson et les chroniques de la haine ordinaire. Je vous propose de les entendre cette fois-ci à propos d'un animal que désormais tout le monde connaît très très bien.
1: Qu'on me permette exceptionnellement de consacrer cette chronique à l'expulsion d'un remords qui me ronge. Je voudrais présenter ici mes excuses au pangolin. Le pangolin est un mammifère édenté d'Afrique et d'Asie. C'est une bête éminemment pacifique. De ma vie, je n'ai jamais eu à me plaindre d'un pangolin. Pourtant, dans un petit livre que j'ai publié il y a plus d'un an et dont je vous recommande vivement d'éviter la lecture, je m'étais permis de porter un jugement sans doute blessant et péjoratif, visant à discréditer l'image publique de ce paisible quadrupède. Comme ça, pour faire sourire, pour vendre du papier. Bassesse. Par la suite, repris par le tourbillon de la vie, mon travail, mes amours, ma santé préoccupante, puisqu'à 46 ans passés, je n'ai toujours pas de cancer, j'avais fini par oublier le pangolin. Or, mercredi dernier, l'un des prétendants de ma fille... Il n'a pas fini de prétendre, ils ont 9 ans chacun. L'un des prétendants de ma fille, donc, est entré furibard dans mon bureau, le livre en question à la main. « Dis donc, t'es vraiment salaud avec les pangolins !» Après lui avoir fait remarquer que ce n'était pas là le ton convenable pour s'attirer les grâces d'un beau-père potentiel, je finis par lui accorder un bref entretien sur celui de mes genoux où n'était pas le chat. « Pauvre pangolin, regarde ce que t'as écrit !» Et en effet, à la relecture, je ressentis comme une méchante intention de blesser dans la description physique et morale que j'avais brossée du pangolin. Mais tu sais, c'était pour de rire. Ouais, mais n'empêche que ça peut faire de la peine. Tu serais un pangolin, ça m'étonnerait vraiment que ça te fasse rigoler, tu vois. Il me montrait du doigt le passage incriminé. Le pangolin mesure 1 mètre, sa femelle s'appelle la pangoline, elle ne donne le jour qu'à un seul petit à la fois, qui s'appelle Toto. Le pangolin ressemble à un artichaut à l'envers, prolongé d'une queue à la vue de laquelle on se prend à penser que le ridicule ne tue plus. Je reconnais que j'ai tapé fort. Le mot ridicule est un peu dur, c'est ça qui te gêne. Ah non, ça c'est rien, c'est Toto. C'est Toto, Toto c'est complètement idiot pour un pangolin. Mais toi, en fait, qu'est-ce que tu connais, toi, des pangolins? Eh ben nous, quand j'étais en vacances en Côte d'Ivoire, ben, on avait un pangolin, et il est mort sous un camion. J'avais lâché sa laisse, il voulait pas se promener en laisse. Ah oui, c'est ça, alors tu as eu de la peine, et aujourd'hui tu n'aimes pas trop qu'on se moque des pangolins. Ben oui, pauvre Gérard. Ah, parce qu'il s'appelait Gérard. Oui. Dis donc, dans tes conneries pour la radio, le mercredi, tu devrais parler des pangolins pour que les enfants qui ont lu ton livre y voient bien que c'était pour de rire. Je me sentis assez flatté à l'idée que ma mauvaise image de Marc dans son école lui était pénible. Alors bon, rectificatif. Le pangolin. Le pangolin, du malais pangolang, qui signifie à peu près pangolin, est un mammifère édenté d'Afrique et d'Asie qui se nourrit de fourmis et de termites. Il mesure 1 mètre. Son corps est couvert d'écailles très très belles. Il ne ressemble pas du tout à un artichaut. Sa queue s'arrête juste bien quand il faut, c'est formidable. Quand il a faim, le pangolin a un truc que même dans la jungle, aucun fauve, il est même pas capable, tellement qu'il aurait les boules. D'abord, il trouve une fourmilière grâce à son flair super. Avec son nez pointu et ses griffes super, il s'enfonce au milieu de la fourmilière. Après, il entrouvre toutes ses écailles, très très belles, qui sont de la taille d'une petite feuille d'artichaut, mais très très belles. À ce moment-là, le pangolin réfléchit très fort avec sa concentration, et une petite goutte sucrée comme du miel se met à suinter sous chaque écaille. Et alors, toutes les fourmis, des milliers, des millions de fourmis se jettent dessus. Et le pangolin, sans rigoler, alors que ça chatouille, mais il est super concentré. Le pangolin attend que les fourmis soient arrivées, et clac, il referme toutes les écailles. Après, il sort de la fourmilière, il va dans un coin tranquille, il rouvre ses écailles, il se secoue très fort, et les fourmis tombent autour, et il les mange. C'est une bête formidable. Sauf qu'elle traverse sans garder, et ça c'est très dangereux. La femelle du pangolin s'appelle la pangoline. Elle donne le jour à un seul petit à la fois, qui s'appelle Gérard.

le pangolin. Un petit sketch extrait des chroniques de la haine ordinaire interprété par Pierre Desproges. Après cette petite plage instrumentale signée Pete Moore avec Lazy Day, je vous invite à maintenant retrouver notre séquence classique. Il y en aura une dans cette émission, c'est un concerto pour mandoline que nous allons entendre, interprété par Nigel Woodwoos et le London Musicie avec Mark Stephenson, avec cet extrait de ce concerto pour mandoline de Allegri.

Après ce très beau morceau de mandoline pour notre chronique classique, on va rester avec la mandoline, mais celle de Georges Delerue, pour la musique d'un film qui s'appelle I Love You, Je T'aime, réalisé par George Roy Hill en 1979, qui permettra d'ailleurs à Georges Delerue, le compositeur, d'obtenir l'Oscar de la plus belle musique pour ce film. I Love You, Je T'aime, tiré du roman E égale MC2, Mon Amour, qui a été écrit par Patrick Covin. On écoute un extrait de la bande originale de ce film. Une partie de l'histoire se passe à Paris et une autre à Venise, d'où la mandoline.

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Mandoline interprétée par Michel Berger. Un autre pianiste, également compositeur et interprète, après Michel Berger, voici Michel Polnareff avec son fameux Am Kaline.

0: Oh non, Tachi, c'était trop bien. T'endors pas.
1: Oh, venez dans mes bras, mes chéris. J'ai un truc à vous dire. Installez-vous confortablement. Voilà.

question de Coco, question de look. On passe vraiment de tout sur Mercure dans l'émission Libre Parcours. C'était La Roche-Valmont dans les années 80 avec Tel Look Coco qui terminait donc cette émission Libre Parcours. Vous avez pu entendre de la musique classique, de l'humour, de la chanson française, du jazz, un petit hommage à Bill Withers en début d'émission. C'est un peu le principe de cette émission Libre Parcours qui porte bien son nom, histoire de vous faire découvrir un peu les autres musiques, même si certaines sont plus que connues comme celles que nous venons d'écouter. Je vous donne rendez-vous une prochaine fois pour un autre volet de Libre Parcours. D'ici là, portez-vous bien, à très bientôt.

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1: Les films sont plus harmonieux que la vie, Alphonse. 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Comme des trains dans la nuit.
2: Monsieur...
3: Bond. James Bond.
4: Tu n'es pas dans le cinéma, vous?
5: C'est à moi que tu parles?
6: Tu sais que tu me plais, toi.
7: Mais who the hell else are you talking?
8: You're talking to me?
9: Je suis ton père.
10: Téléphone maison.
6: Il ne peut en rester qu'un.
11: Nom de Zeus!
12: Qu'est-ce qu'on fait? 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
13: Tu t'appelles John Café?
14: Oui, patron. Comme le café.
13: Je m'appelle Forrest. Forrest Gump.
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16: 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Gardez votre sang-froid.
17: Leblanc, c'est son nom et c'est juste son prénom.
18: C'est le nom.

0: Bienvenue à toutes, bienvenue à tous. Salut, bonjour, c'est Jean-Claude au micro pour un nouveau volet de Cinématique sans toc, la musicale, un Cinématique sans toc un peu spécial qui sera suivi d'autres, nous en parlerons tout à l'heure, une émission qui vous est familière toutes les semaines, l'actualité du cinéma et de la musique de film. Pour cette émission exceptionnelle, nous avons le plaisir d'avoir un invité qui était déjà venu en 1984 profiter un peu des antennes de Radio Mercure et nous faire profiter de sa discothèque, c'est Bernard. Bonjour Bernard.
1: Bonjour.
0: Alors c'était il y a quelques années, hein, ça ne nous rajeunit pas Bernard, oui, cette première visite sur Radio Mercure, pour d'ailleurs la même raison. Celle oui. de la découverte de la discographie d'Ennio Morricone qui, il y a un an, eh bien, disparaissait.
1: Oui, oui, tout à fait. C'est donc un anniversaire, le premier anniversaire de sa mort, le 6 juillet 2021. Enfin, sa mort, c'était le 6 juillet 2020.
0: Oui. Et c'est l'occasion pour nous...
1: Premier justement... anniversaire de sa mort, 6 juillet 2021.
0: Et c'est l'occasion pour nous de redécouvrir un petit peu ce compositeur. On l'avait exploré l'été dernier avec une série d'émissions qui nous présentait sa filmographie. Mais là, on va rentrer un petit peu plus dans le détail avec des thématiques. Et cette première thématique que nous a choisi Bernard pour commencer cette première série d'émissions, c'est une thématique qui concerne les réalisateurs. Il s'agit des réalisateurs français, hein, n'est-ce pas ? Alors, il y en a oui. combien ? 14, je crois, qui ont eu le plaisir de travailler avec Morricone.
1: J'ai inclus José Giovanni, bien qu'il soit fait naturaliser suisse en 1986.
0: Oui.
1: Mais bon, le film dont il s'agit avait été réalisé en 1983, Le Ruffian. Et donc c'est qu'en 86 qu'il est devenu suisse. Je l'ai inclus dans les Français.
0: On reviendra sur Giovanni et le Ruffian plus tard dans cette émission, peut-être même dans la suivante, puisque on va prendre le temps de découvrir et d'apprécier les musiques qu'a composé Morricone pour tous ces réalisateurs. 14 réalisateurs, 24 films.
1: 24 films, oui, entre 68 et 2015. Alors 68, le tout premier, c'est Henri Verneuil, et le film, c'est La bataille de Saint-Sébastien. Et le dernier, 2015, c'est Christian Carion, et le film En mai, fais ce qu'il te plaît.
0: Qui était d'ailleurs une de ses dernières compositions avant sa disparition.
1: C'est ça, oui, puisque c'est 2015, et après il a arrêté de composer... tout au moins sérieusement.
0: Donc 6 films pour Henri Verneuil, dont... Oui. Morricone a composé la musique et on commence justement avec une grande séquence Henri Verneuil.
1: Oui, Henri Verneuil, dans 6 films entre 68 et 79, alors la bataille de Saint-Sébastien, le

0: Dans le Sicilien, le casse, le serpent, peur sur la ville, et Icomicar, le dernier, en 79.
1: Eh bien, on commence tout de suite avec un premier thème, le thème d'ouverture de la bataille de San Sébastien en 1968.

0: Ça y est, nous sommes embarqués avec les musiques d'Ennio Morricone et ici il y avait le thème principal et le thème d'amour du film La bataille de San Sébastien avec Anthony Quinn dans le rôle principal qui joue le rôle d'un malfrat je crois, qui se fait passer pour un prêtre, c'est ça aussi non ?
1: Oui, ça doit être ça.
0: Oui, oui, c'est sympa.
1: Je confonds facilement avec Sierra Torrid aussi.
0: Où il est question également de chrétienté.
1: Clint Eastwood, Shirley MacLaine, et puis un fond d'écran religieux. Mais dans la bataille de San Sébastien, j'ai vu ce film lorsqu'il est sorti, donc j'étais jeune.
0: 68,
1: en 68. Alors, il a pu repasser à la télévision une ou deux fois, je suppose. Enfin, en tout cas, je crois. Je l'ai vu une ou deux fois, donc, en tout.
0: En tout cas, le suivant, bon nombre de personnes ont eu l'occasion de le visionner, d'autant qu'il est disponible également en Blu-ray. Il a été restauré par Gaumont, je crois. C'est Le Clan des Siciliens, l'année suivante.
1: Oui, en 1969, oui. Gros succès. Alors, c'est une caractéristique, c'est que depuis qu'il existe en disque, rien n'a été modifié. Parce que l'usage veut qu'avec le temps qui passe, il y a toujours un disque qui sort avec un thème de plus ou deux thèmes de plus. Mais pour Le Clan des Sicilien, le disque d'origine est toujours valable avec les mêmes thèmes, aucune réédition, enfin oui, des rééditions avec un nouveau son parce qu'il y a eu des progrès techniques, mais au point de vue de contenu, c'est exactement le même depuis le début.
0: Eh bien Bernard, vous nous avez choisi deux thèmes pour ce film, on écoute successivement deux thèmes.
1: Exposition de bijoux, Mostra dei Gioielli, exposition de bijoux donc, et puis dialogue.

0: la guimbarde caractéristique du thème du clan des Siciliens. Alors l'intérêt justement de cette émission Cinématique sans toc, la musicale, avec notre invité Bernard aujourd'hui, c'est de ne pas se contenter de vous passer les génériques que tout le monde connaît, Bernard. C'est ça le but aussi.
1: Oui, oui, tout à fait. On l'a vu à l'instant avec le thème Mostra dei Gioielli, exposition de bijoux.
0: On retrouve systématiquement de toute façon, voilà, le thème à un moment ou à un autre.
1: Oui,
0: hein.
1: Oui, c'est ça.
0: Et là, on passe en 1971 avec un film qui n'est autre en fait qu'un remake d'un film réalisé par Paul Venktos en 57 qui s'appelait Le Cambrioleur. Et en français, ça donnait par Henri Verneuil Le Casse.
1: Oui, en 1971.
0: Et on écoute pour commencer deux thèmes qui ne sont pas le générique, c'est Marinella et La fille à la frange, c'est ça?
1: C'est des thèmes gays.

0: Un petit Charleston signé Ennio Morricone pour le film, dans le film Le Casse d'Henri Verneuil. Alors, Bernard, un disque qui a été pendant des années assez difficile à trouver. Je me rappelle l'avoir trouvé en 33 tours au début des années 80 dans une édition américaine extrêmement rare. Et maintenant, on peut le retrouver en CD, ce genre de
1: oui.
0: disque.
1: Oui. Le CD qu'on a écouté date de 2015.
0: Par les éditions Music Box Records.
1: Music Box Records. Ce sont des
0: fous
1: Français.
0: De musique, ouais.
1: Ce sont des Français qui sont à Carcassonne.
0: Et qui ont fêté, je crois, cette année, le 10e anniversaire de leur existence. Eh bien, mm-hmm. pour se faire plaisir à nouveau, on écoute un troisième thème, Lucas.
1: Oui, il s'appelle Manantropo Erotico. Mm.

0: Une musique tout à fait suggestive, composée par Morricone pour le film Le Casse d'Henri Verneuil en 1971, avec Omar Sharif et Jean-Paul Belmondo. Et puis on passe maintenant à une distribution plutôt américaine, même si dans le film suivant, on y voit Philippe Noiret et Michel Bouquet. Mais il y a non seulement ces deux acteurs français, mais également Henri Fonda et Yul Brynner dans un autre film de 1973 d'Henri Verneuil.
1: Oui, Le Serpent.
0: Le Serpent, un film d'espionnage qui est assez rare, on a du mal à le trouver.
1: Une grande échelle, oui.
0: Et on va écouter successivement deux extraits de la bande originale de ce film.
1: Oui, alors il y a un thème qui s'appelle Canzone lontana, chanson lointaine. C'est le thème principal, parce que je ne vous fais pas écouter le thème qui s'appelle Le Serpent, parce qu'il donne mal aux oreilles tout de suite. Et il est très peu mélodieux. Et puis le second thème, ça s'appelle Tema per una donna sola, thème pour une femme seule.

0: toutes ces belles musiques qui nous donnent envie de revoir les films d'Henri Verneuil. Ici Morricone, donc, pour la musique du film, un des thèmes de la musique du film Le Serpent, édité toujours chez Music Box Records, de la discothèque de notre invité collectionneur Bernard, qui nous présente le travail d'Ennio Morricone à travers les réalisateur français. Et pour commencer cette série d'émissions, Henri Verneuil, ici Le Serpent en 1973. On va retourner en France, Bernard, avec un film dans lequel Jean-Paul Belmondo joue le rôle d'un commissaire de police parisien qui traque un tueur en série qui terrorise Paris.
1: Oui, Peur sur la ville.
0: Peur c'est la ville, c'est un film aussi assez remarquable par sa musique, et on en a choisi deux thèmes aujourd'hui.
1: Oui, mais pas le plus connu.
0: Ben justement, ça change un peu, c'est bien.
1: Voilà, justement. Oui, effectivement. D'ailleurs, il est repassé il n'y a pas très longtemps sur une chaîne de télé, alors je ne dis plus laquelle, parce que...
0: Ça passe et ça repasse.
1: Et oui, et puis il y a plein de chaînes exotiques maintenant, donc je ne sais plus laquelle. J'ai revu Peur sur la ville là-dessus.
0: Oui.
1: Non, là, c'est le thème qui s'appelle Paura sulla città, Peur sur la ville.

0: deux thèmes enchaînés pour le film d'Henri Verneuil, Peur sur la ville. Alors Bernard, ce disque, on peut apprécier la qualité d'enregistrement, peut-être parce que justement c'est un pressage japonais, oui. Où je crois qu'il y a une différence quand même, il faut le dire, même si maintenant la différence est moins notable depuis que les CD existent, mais à l'époque du vinyle, les pressages japonais avaient une qualité indéniable.
1: Déjà à l'époque, oui. Même au niveau des pochettes carton, ils étaient meilleurs.
0: C'est un collectionneur qui vous parle. Hein, donc. On va continuer à découvrir la filmographie de Ennio Morricone aujourd'hui dans Cinématique sans toc, la musicale, à travers le travail pour les réalisateurs français. Et un dernier film dont Ennio Morricone composera la musique, c'est en 1979 pour le film Ico Icar.
1: Voilà, Ico Icar avec Yves Montand dans le rôle principal. Et dans ce film, dans cette musique de film, j'ai retenu deux thèmes, la vérité et le soleil, et le générique de fin, Ico Icar. Donc ce sont des thèmes qui ne sont pas des plus connus, mais ils ne sont pas notamment tout à fait inconnus non plus.

0: le thème final de Hic Omicar, où l'on voit un Yves Montand en procureur intègre qui, tel Icare, se brûlera les ailes à force de voler un petit peu trop près du soleil. Musique de Morricone, Ennio Morricone, dont nous survolons la filmographie à travers les musiques de ses films, à travers les musiques pour les réalisateurs français avec lesquels il a travaillé, en hommage aussi à l'anniversaire de sa disparition qui a eu lieu il y a juste un an, jour pour jour. Et pour cela, nous avons un invité, c'est Bernard, qui est venu avec ses petites collections de disques de Morricone. Bernard, vous ne collectionnez pas que du Morricone d'ailleurs.
1: Non, pas que. Alors, j'avais commencé par Georges Delerue. Et ça s'est terminé parce qu'il est décédé lui aussi en 92. Et puis là, j'ai ma petite chouchoute anglaise qui s'appelle Rachel Portman.
0: Il y a plein de choses intéressantes qui continuent d'ailleurs. Rachel a continué à travailler.
1: Les pédales douces, elle fait un film par an en général ou deux. Et enfin, dans la mesure où les disques sortent, parce que je ne m'intéresse qu'aux disques. Alors s'il y a des films sans disques, c'est très rare. Enfin, c'est pédale douce.
0: Eh bien, nous allons poursuivre avec Morricone, puisque c'est la thématique de l'émission aujourd'hui, et nous allons changer de réalisateur avec le seul film que Philippe Labro a réalisé avec une musique de Morricone. Philippe Labro, qui est plus connu comme journaliste, comme écrivain, on lui doit également comme quelques bons films, comme L'Héritier en 73, L'Alpagueur en 76, La Crime ou Rive droite, rive gauche, mais bien des années avant, en 1971, il faisait un premier film, un polar.
1: Oui, avec Jean-Louis Trintignant et puis également Jean-Pierre Marielle dans les rôles principaux. Jean-Louis Trintignant qui était un commissaire et Jean-Pierre Marielle, je ne vous dis pas.
0: Il faut découvrir le film après
1: tout. Il faut découvrir le film parce que c'est assez bien fait, le scénario est assez intelligent.
0: Et la musique n'est pas forcément toujours très facile d'écoute, mais non. Vous avez choisi quand même deux thèmes qui méritent qu'on s'attarde dessus.
1: Oui, ce n'est pas des thèmes avec des dissonances. Il y en a un qui est assez long d'ailleurs, puisqu'il fait plus de 5 minutes. Le premier s'appelle « Senza motivo apparente », c'est-à-dire « sans mobile apparent ». Alors évidemment, le titre en italien indique que le disque est italien. Et le thème suivant s'appelle Ricerca, recherche. Mais le premier, il fait 5 minutes 06.
0: Et c'est celui avec lequel nous allons commencer.

0: Deux extraits de la partition originale de 100 mobiles apparents, réalisée par Philippe Labro en 1971, toujours dans le cadre de la découverte de la filmographie d'Ennio Morricone à travers les réalisateurs français. Pour cette première émission, on va la terminer tranquillement avec une incursion dans le cinéma d'Yves Boisset, avec notre invité Bernard qui nous présente sa discothèque et les musiques d'Ennio Morricone. Yves Boisset avec un film de 1972.
1: Oui, l'attentat. Et il y en aura un autre en 82, Espion, lève-toi. Pour l'instant, l'attentat, alors l'attentat c'est un film assez politique. Un scénario s'inspire vaguement de l'affaire Benbarka.
0: Il est vrai que les films politiques avec Yves Boisset, il s'en est fait une petite spécialité.

0: Des musiques d'ambiance comme savait les faire Ennio Morricone ici en 1971, je crois, pour le film L'Attentat, un film, un thriller politique dans lequel on ne sait plus vraiment à quel personnage se fier. Tout le monde manipule tout le monde dans ce film, une spécialité que s'est fait Boisset, des films un petit peu des thrillers politiques. Là, c'est pas un thriller politique, c'est un film d'espionnage et ce sera l'occasion, 10 ans plus tard, pour Yves Boisset de retrouver, de renouer avec le travail de Morricone.
1: Oui, pour Espion, lève-toi, en 1982.
0: Et c'est donc ce film dont on va écouter la musique. Je vous rappelle que quand même, à titre indicatif, pour ceux qui viennent de nous rejoindre, vous écoutez de la musique de film, ça vous vous en serez douté, c'est sur Radio Mercure, et ça s'appelle Cinématique sans toc, la musicale, un spécial Ennio Morricone, première partie consacrée au réalisateur français. On reste avec Yves Boisset, avec cette fois-ci un film, donc comme vous l'avez dit Bernard, trois thèmes extraits d'un film d'espionnage avec Lino Ventura, c'est ça, Michel Piccoli,

0: 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Aujourd'hui, Ennio Morricone et les réalisateurs français. Une émission qui va tranquillement se terminer avec un dernier thème que Bernard a choisi pour nous du film de Yves Boisset, Espion, lève-toi. D'ores et déjà, on peut prendre rendez-vous pour d'autres réalisateurs.
1: Oui, parce que j'ai à la suite d'Yves Boisset, il y a Robert Enrico, Francis Giraud, Jean-Louis Buñuel, José Giovanni, franco-suisse sur la fin de ses jours, Jacques Deray, Roman Polanski et Christian Carreau.
0: Donc tout cela, eh bien, vous les découvrirez et les musiques de leurs films composées par Ennio dans les semaines qui suivent, en encore une deuxième et troisième partie. Merci Bernard, à très bientôt et on se quitte avec un dernier travail de Morricone pour le film d'Yves Boisset. À bientôt.
1: À bientôt.

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0: Bonjour, nous sommes Brian.
1: Et de plus en plus déconfinés, bonjour.
0: Et moi, Allison. Bienvenue à My Generation.
1: Nous allons jouer de la musique de notre génération, c'est-à-dire la musique de ces derniers 60 ans.
0: Aujourd'hui, nous allons écouter quelques groupes de rock britannique.
1: Ah, qui sont les meilleurs groupes de tout le temps,
0: à notre avis.
1: The Who vont démarrer l'émission avec quoi d'autre que My Generation.

0: c'était bien d'entendre les The Who. Qui est le prochain groupe sur notre playlist, Brian?
1: Il s'agit d'un groupe formé à la fin des années 60 par Ozzy Osbourne et ses confrères à Birmingham en Angleterre. Ils ont inventé le metal lourd, heavy metal.
0: Oh, tu parles sûrement de Black Sabbath. Voici le classique de 70, Paranoid.

0: T-Rex ont inventé le glam rock en 71.
1: Ils ont sorti une série de singles incroyables tels que Ride a White Swan, Get It On, Metal Guru et Children of the Revolution.
0: Malheureusement, la carrière du chanteur Mark Bolan a été interrompue après sa mort dans un accident de voiture en 77.
1: Mais son héritage musical perdure. Voici un de leurs grands hits, I Love to Boogie.

0: Joy Division était un des groupes les plus influents de les fans des années 70.
1: Et comme T-Rex, Joy Division a eu sa tragédie.
0: Le chanteur principal, Ian Curtis, est décédé à l'âge de 23 ans.
1: Écoutons Love Will Tear Us Apart par Joy Division, ici sur Radio Mercure.

0: La scène musicale britannique a produit certains groupes et artistes le plus emblématique du monde, dont le travail reste populaire et vénéré même à ce jour.
1: Tant de groupes doivent énormément au travail et à l'influence de The Kinks. Leur chanson et leur méthode ont influencé des générations entières de musiciens.
0: Voici You Really Got Me, chanté par The Kinks en 64.

0: mon avis, The Clash est le plus grand groupe punk que le Royaume-Uni n'ait jamais produit. Oubliez The Sex Pistols.
1: Je ne suis pas très sûr, mais c'est vrai que The Clash ont défendu de nombreuses causes socio-politiques et ont fait beaucoup de chansons influentes.
0: Oui, y compris le apocalyptic London Calling de 79. Écoutons The Clash et London Calling.

0: The Cure, avec le chanteur Robert Smith, est un des groupes britanniques les plus emblématiques des années 80 et 90 et occupe une place spéciale dans le cœur de nombre de fans de musique au Royaume-Uni, y compris Alison.
1: Oui, j'aime bien The Cure et voici ma chanson préférée, Just Like Heaven.

0: Maintenant, on va tourner vers Britpop, un genre musical avec un retour aux sources de la pop.
1: Britpop est apparu en Grande-Bretagne en 1995. La rivalité entre Blur et Oasis a dominé la décennie et ils étaient deux des groupes les plus importants de cette époque.
0: C'est vrai. Et aujourd'hui, nous avons choisi Oasis. Oasis a été fondé par deux frères, Liam et Noel Gallagher, qui ont passé la plupart du temps de se disputer.
1: Mais de cette tension sont nées les chansons les plus emblématiques des années 90.
0: Oui, écoutons « Don't Look Back in Anger » de 96.

0: Sans aucun doute, l'un des groupes de rock britannique le plus influent de tout le temps est le Rolling Stones. Et le Rolling Stones pourrait facilement figurer en tête de notre liste des groupes de rock britannique.
1: Mais comme la rivalité entre Oasis et Blur, on a déjà vu une rivalité entre The Beatles et The Rolling Stones dans les années 60.
0: Ah oui, soit on a aimé The Beatles, soit on a aimé The Rolling Stones. Et toi, Alison, tu préfères lequel?
1: Oh, sans doute The Rolling Stones. Même aujourd'hui, je suis toujours une fan.
0: Je n'en doutais absolument pas. Mais ils ont eu beaucoup d'hits et c'est difficile de choisir parmi eux. Mais notre dernier disque aujourd'hui est Honky Tonk Women par The Rolling Stones.

0: que vous avez passé un bon moment avec nous.
1: Merci aussi à l'équipe technique de Radio Mercure. Rejoignez-nous la semaine prochaine pour encore de la musique de notre génération. Bonne semaine!
0: À la prochaine fois! Au revoir!

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0: voit bien, mais qui les a mises là?
1: C'est moi, monsieur le commissaire. Hier, je suis allée à la campagne, alors j'ai pensé que... Comme ça fait juste un mois aujourd'hui que vous m'avez fait employer ici... Enfin, j'ai pensé que ça vous ferait plaisir.
0: C'est très gentil à vous. Merci.
2: Déjà de retour, patron? Vous avez pas pris le temps de déjeuner aujourd'hui? Bonjour, madame Fournier.
1: Bonjour, monsieur l'inspecteur. Bon, ben, je vais vous laisser causer. Je reviendrai plus tard.
0: C'est ça.
2: Vous êtes allé à la campagne hier, patron?
0: Non, pourquoi?
2: Ces fleurs.
0: Ah, c'est madame Fournier qui les a apportées ce matin.
2: Mazette, elle vous gâte. Décidément, vous êtes le mauvais génie du petit personnel de la PJ. Il y a un mois, vous renvoyez une femme de ménage parce qu'elle buvait et qu'elle furetait partout. Et vous intriguez pour qu'on en engage une autre qui est votre protégée. Et aussitôt, votre premier soin est de jeter le trouble dans cette âme simple et sereine. Ah, Don Juan.
0: Non, mais c'est curieux, Maxime, comme tu persistes à faire des plaisanteries qui n'amusent que toi.
2: Hein? Eh bien, que voulez-vous, charité bien ordonnée commence par soi-même. D'ailleurs, les histoires des autres ne me font pas rire non plus. Je les comprends jamais. On répond?
0: Tu réponds.
2: Moi? Ah bon. Allô? Allô, oui? Inspecteur Maxime de la PJ. Oui, oui, je note. Rue Ordonnaire. À quelle heure? Bon. Bon, entendu. Comment ça s'écrit? T-R-I-G-E-M-I-N-E. Trigémine. Oui? Mais merci, on y va tout de suite. C'est le 18e arrondissement, patron.
0: Hein?
2: Oui, c'est un toubib du 18e qui a été appelé ce matin en consultation rue Ordonnaire, mais sa patiente était morte. Empoisonnée. À la trigémine.
0: T'as l'adresse du docteur?
2: Oui, patron, je l'ai noté.
0: Ouais.
2: Alors, qu'est-ce qu'on fait?
0: Va l'interviewer sur le poison, moi je vais rue Ordonnaire. Rendez-vous ici.
2: Hein. Entendu, patron, mais je vous préviens, vous aurez affaire à la concierge. La femme de la rue Ordonnaire vivait seule.
3: Oh, elle vivait seule, elle vivait seule. C'est vite dit, ça. Si vous voulez savoir si elle était mariée, alors je peux vous répondre tout de suite, elle l'était pas. Mais elle vivait pas seule pour autant.
0: Un ami? Oh.
3: Sans vouloir en dire du mal, la pauvre, elle en avait plusieurs. Mmh. C'était un vrai défilé. Pour tout vous dire, monsieur le commissaire, elle n'avait pas de métier. Enfin, je veux dire, pas un métier honnête comme vous et moi. C'était pas malheureux, hein, dans une maison bourgeoise. Oh, il y a eu des plaintes. Mais qu'est-ce que vous voulez que le gérant lui dise? Et payer son loyer? Même mieux que certains, ça on peut le dire. Puis quoi, hein? La vertu, c'est pas dans le bail. Sans ça... Il y aurait les appartements. Oh, bien des fois, je lui ai dit « Mme Madeleine ». Mais on l'appelait par son prénom dans le quartier. « Mme Madeleine, avec votre genre de vie, vous arrivera des ennuis. » Elle riait, la malheureuse, comme si j'étais folle. Et pourtant, hein, je croyais pas si bien dire.
0: Vous connaissiez les hommes qui montaient la voir?
3: Oh, non, monsieur le commissaire, non. Je pouvais pas les reconnaître. C'était rarement les mêmes. Puis, je leur demandais pas leur nom. D'autant que souvent, elle les raccompagnait elle-même. Chacun est libre de recevoir qui il veut, pas. Mmh. Les concierges n'ont rien à y voir. Quoi qu'on dise, on est aussi discrète que les autres.
0: C'est vous qui avez découvert le corps?
3: Oui, oui, c'est moi. Oh, même que ça m'a choqué, comme on dit. J'en suis encore toute retournée, c'était ce matin. Généralement, je lui faisais ses courses, puis je lui montais son panier dans la matinée. Ces femmes-là, ça se lève jamais de bonne heure. Elle m'avait donné une clé. Je suis montée vers midi. Elle était encore couchée, je ne me suis pas étonnée. C'était comme ça tous les matins. Alors, je lui ai crié de se réveiller et je suis allée dans la cuisine ranger les provisions. Et quand je suis revenue dans la chambre, elle dormait toujours. Alors, j'ai voulu la secouer, mais son bras était tout froid. Oh, j'ai eu peur. J'ai appelé le docteur aussitôt et c'est lui qui a décidé d'avertir la police.
0: Vous n'avez touché à rien dans l'appartement?
3: Madame, non, monsieur le commissaire, j'ai eu bien trop peur. Non, tout était comme vous le voyez maintenant.
0: Est-ce que vous ne pensez pas qu'on ait pu voler quelque chose?
3: Ah non, on n'a rien volé. Même pas son argent qui est dans l'armoire, dans une boîte en fer. C'était ses économies. Pour aller à la campagne, qu'il disait. Hein. C'était son rêve à cette femme. Prendre un petit bar en gérance au bord de l'eau. Et pour elle, c'était la meilleure solution et elle n'avait pas de famille.

0: Personne.
1: Mais elle restait toujours dans le quartier, elle ne sortait jamais?
0: Rarement. Pour ainsi dire, une seule fois par semaine, le jeudi. Elle avait une copine qui était ouvreuse dans un cinéma de Pigalle. Alors elle allait voir le spectacle à l'œil une fois par semaine. Une fois, elle m'avait emmenée. Ah, pour ça, faut dire ce qui est, quand on lui rendait service, elle était régulière. C'était un film de cowboy. Oh, c'est pas tellement que j'aime ça, mais c'était gratuit, alors, n'est-ce pas? À la sortie, je voulais lui offrir une glace chez une cousine à moi qui tient un café au but de Chaumont, mais il fallait changer deux fois, tandis que de Pigalle à la rue Ordener, c'est direct. On descend à Max Dormois et on est chez soi. Ah, c'est pratique tout de même, hein. Moi, ça me fatigue à cause des escaliers, mais ouais. Mme Madeleine, elle s'en fichait pas mal des marches. C'était encore une jeunesse, elle. Ah, comme quoi, hein, monsieur le commissaire, on est bien peu de choses.
1: Ouais, oui. C'était hier, jeudi. Hein. Mm-hmm. Alors, elle est allée au cinéma comme d'habitude.
0: Mais oui, je l'ai vue partir comme tous les jeudis. Oh. Elle aurait eu bien tort de pas en profiter parce que ça lui coûtait le prix de deux tickets de métro. Alors, pensez.
2: Finalement, patron, ça vous a pas appris grand-chose.
3: T'as vu le docteur?
2: Oui, oui, c'est la concierge qui l'a appelé, comme elle vous l'a dit. Alors tout d'abord, il a dit crise cardiaque, mais en examinant mieux le visage de la morte, il en est arrivé à penser que la crise cardiaque avait été provoquée par un poison, la trigémine. Alors naturellement, il a refusé le permis d'inhumer et il a appelé aussitôt le commissariat du 18e. L'institut médico-légal décidera s'il a tort ou raison.
3: T'as donné des renseignements sur la trigémine?
2: Oui. Alors, prise à petite dose et sous contrôle médical, c'est un régulateur du nerf trijumeau. Et prise massivement, cela provoque la paralysie de la face et enfin l'arrêt du cœur. Alors, ce produit se présente aussi bien sous la forme solide que liquide et ne s'obtient naturellement que par ordonnance. Non, bougez pas, patron, je connais mes devoirs. Allô? Oui? Commissaire Frémont? Oui, il est là, oui. Oui, j'ai de quoi écrire. Ah bah ça alors? Non, rien, continuez. Oui, le rapport est déjà arrivé. Je note. Ouais, c'est inutile d'appeler, je sais comment ça s'écrit. Oui, je l'avertis tout de suite. Merci, à plus tard.
3: Ce que c'est?
2: Le commissariat de Neuilly, patron. Un enfant de 12 ans empoisonné à la trigémine.
3: Donne-moi l'adresse, j'y vais. Toi, reste ici pour attendre le rapport de l'Institut médico-légal sur la femme de la rue Ordener. Et viens me retrouver si tu peux.
2: Entendu, patron.

0: Non, monsieur le commissaire. Je n'étais que sa belle-mère. Philippe avait 3 ans quand j'épousais son père. Je pourrais vous dire, monsieur le commissaire, que je le considérais comme mon propre enfant. Ce serait inexact. L'attitude même de mon mari me l'aurait interdit. Il donnait à Philippe une affection très exclusive. Il n'aurait pas supporté que le petit se rapprochât trop de moi. Nous avons donc observé l'un et l'autre une distance que les années accroissaient sans cesse. N'en souffrions pas. Je ne peux répondre que pour moi, bien sûr. Mais les enfants, quand ils sentent qu'on ne répond pas à leur affection, ont une attitude particulière pour se refermer sur eux-mêmes. Et ignorer à leur tour les gens qui les négligent.
1: Vous vous en occupiez, cependant.
0: Très peu. Enfin, pour ainsi dire, jamais. Mon mari donna à son fils une gouvernante, ce qui fait que nos rapports se réduisirent à peu de choses. À la simple courtoisie qui règne entre gens bien élevés. Nous aurions pu vivre comme cela très longtemps si mon mari n'était pas mort l'année dernière dans un accident d'avion, me laissant tutrice légale de Philippe. Cette nouvelle situation nous rapprocha un peu. Mais je pense qu'il y entrait plus de raison que de cœur. Enfin, pour moi, tout au moins.
1: Que voulez-vous dire?
0: Je veux être franche, monsieur le commissaire. D'abord, le petit garçon de 3 ans que j'étais prête à aimer avait grandi. Et puis...
1: Oui?
0: C'est Philippe qui hérita la fortune de son père. Je n'en ai eu que l'usufruit. Vous comprendrez dans ces conditions que je tenais au maximum à me rapprocher de mon beau-fils.
1: Considérable, cette fortune?
0: Très considérable. Vous ne me posez pas la question, monsieur le commissaire, mais je la sens qui vous brûle les lèvres. C'est moi maintenant la légataire universelle de mon mari. C'est embêtant pour moi, je suppose.
1: C'est embêtant si vous avez quelque chose à vous reprocher.
0: Oh, c'est monstrueux. Je n'avais pas d'affection particulière pour lui, mais... C'était tout de même un enfant. Il me semble qu'il doit falloir un affreux courage pour faire du mal à un enfant.
1: Oui, du courage. Ou de la lâcheté. Qu'a fait Philippe hier?
0: Comme tous les jeudis, il est allé déjeuner chez sa grand-mère à l'Étoile.
1: Seul?
0: Oui.
1: Et ensuite?
0: Ensuite, il devait aller retrouver des camarades pour jouer au football au bois de Boulogne. Mais j'ai trouvé dans sa poche un billet de Cirque Medrano. C'est sa grand-mère, sûrement, qui lui aura encore donné de l'argent. Elle le garde sans arrêt. Tous les jeudis, c'est la même comédie. Il revient les poches pleines de bonbons et de sottises qu'il achète en route. Monsieur le commissaire, je suis contre le fait de donner trop d'argent aux enfants. Ça leur fausse le jugement. Moi, je n'en donnais pratiquement jamais à Philippe. Juste de quoi acheter ses tickets de métro.
1: Merci, madame. Ce sera tout pour l'instant.
0: Je vous raccompagne, monsieur le commissaire.

0: Ah, je vous attendais, patron.
1: Alors ?
0: Alors, la femme de la rue Ordener a bien été, elle aussi, empoisonnée à la trigémine.
1: Ouais.
0: Oui, mais c'est pas tout. Figurez-vous que tout à l'heure...
1: Non, attends, récapitulons.
0: Oui, non, mais attends...
1: Tais-toi, allons dans l'ordre. Pour la femme de la rue Ordener, nous n'avons pas le moindre indice. Enfin, nous pourrions dire que c'est une victime anonyme. Elle vivait seule, sans famille, sans attache. Du moins, sans attache connue. Elle amassait sous après sous un pécule qui devait lui assurer une vieillesse tranquille. Voilà, c'est tout ce que nous savons. Le vol, qui est le mobile auquel on a pensé en premier lieu, a dû être exclu, puisque cet argent, on l'a retrouvé dans sa cachette en fer, au fond d'une armoire. Le crime d'un sadique semble exclu aussi, étant donné la position normale du corps, et l'absence de sévices, et puis surtout l'emploi du poison, qui implique la préméditation. Reste le crime passionnel. Ouais. Mais pour qu'il soit retenu, il n'en est pas moins difficile, voire impossible à prouver. L'activité de cette femme et le défilé d'hommes qu'elle recevait chez elle, au vu et au su de tout le monde, rendent bien fragile cette hypothèse. Alors, s'il avait dû craindre la jalousie, elle serait cachée davantage.
0: Oui, et pour le crime de Neuilly ?
1: Bah, tu vois, pour le crime de Neuilly, c'est un peu différent. Il y a un mobile, l'intérêt. La belle-mère de Philippe se trouve maintenant à la tête d'une fortune importante qui allait lui échapper dans quelques années. Il reste donc à prouver que cette femme s'est bien procurée de la trigémine et qu'elle l'a fait absorber au petit garçon. Oui, ben, à supposer qu'elle est coupable, nous ne sommes pas plus avancés sur l'affaire de la rue Ordener, car il n'y a qu'un facteur commun à ces deux crimes, le poison employé qui est le même à chaque fois.
0: C'est donc forcément le même assassin.
1: Oui, ça, on peut admettre une coïncidence. Mais en fait, quel rapport peut-il y avoir entre une femme de mauvaise vie et un petit garçon de 12 ans ?
0: Peut-être s'agit-il d'un fou ?
1: Mais naturellement, c'est la première idée qui vient. Un fou qui frapperait au hasard, ça sent, sans raison apparente.
0: Oui, et cela expliquerait, patron, le troisième coup de fil que j'ai reçu tout à l'heure.
1: Non, tu veux pas dire que...
0: Si, patron. Juste avant que je vienne vous rejoindre, un coup de téléphone de Saint-Ouen. Un homme s'est écroulé dans la rue en rentrant chez lui. Il s'agit d'un ouvrier zingueur qui travaille à Puteaux.
1: T'as la voiture ?
0: Bah, naturellement, patron.
1: Voilà, en route à Saint-Ouen.

0: Je sais, madame, combien il doit vous être pénible de répondre à mes questions. Mais comprenez aussi qu'il nous faut rechercher qui a tué votre mari, puisque les médecins sont formels. Il est mort empoisonné.
1: Je voudrais vous aider, monsieur, mais je sais rien. Rien.
0: Bon. Bon, alors, racontez-moi la journée de votre mari.
1: Il s'est levé à 6 heures, comme d'habitude, puis on a déjeuné ensemble.
0: Oui.
1: Puis à 7 heures moins le quart, il est parti pour l'usine.
0: Comment se rendait-il à son travail ?
1: En métro jusqu'au pont de Neuilly, puis il prenait l'autobus jusqu'à Puteaux.
0: Quand il est parti au travail, il vous a paru normal ?
1: Comment ça ?
0: Oui, enfin, je veux dire, il ne se plaignait pas déjà de maux de tête, de crampes d'estomac, de vertiges de...
1: Oh non. Non, il a déjeuné normalement. Du café noir, puis du pain.
0: À midi, où mangeait-il ?
1: À l'usine.
0: À la cantine ?
1: Oh non, non, je lui préparais une gamelle, ça revenait un peu plus cher, mais... Il disait que ça le reposait davantage de manger seul.
0: Et à quelle heure rentrait-il le soir ?
1: À 8h30.
0: Régulièrement ?
1: Oh oui. 10 minutes avant, enfin 10 minutes après, quoi, ça dépendait des autobus.
0: Oui. Depuis quand étiez-vous mariée ?
1: Oh, bah ça aurait fait... Oh, 8 mois mardi prochain. C'est affreux.
0: Où avez-vous connu votre mari ?
1: À l'usine, il venait de terminer son service militaire. Moi, je suis dans les bureaux.
0: Et pourquoi n'êtes-vous pas partie avec votre mari pour l'usine ?
1: Je travaille plus, monsieur. J'étais un enfant.
0: Connaissiez-vous des ennemis à votre mari ?
1: Des ennemis ?
0: Oui.
1: Monsieur l'inspecteur, on n'est pas des gens assez importants pour en avoir. Puis qui nous en aurait voulu ? On connaît personne. On sort presque jamais. Tout notre temps de libre, on le passe ici à arranger notre appartement.
0: Mais avant votre mariage, comment vivait votre mari ?
1: Comment ?
0: Seul ?
1: Oh, bah, naturellement, oui.
0: Non, pardonnez-moi cette question, madame, mais avant votre mariage, votre mari avait-il une liaison ?
1: Une liaison ?
0: Oui. Enfin, pensez-vous qu'avant qu'il vous rencontre, votre mari ait pu promettre le mariage à une jeune fille ?
1: Mais non, monsieur l'inspecteur, bah évidemment pas.
0: Mais pourquoi ?
1: Oh, ben... Parce qu'il me l'aurait dit, monsieur l'inspecteur.
0: Bon, ben je vous remercie. Nous vous convoquerons plus tard. Excusez-nous.
1: Oh, mais vous excusez pas, monsieur le commissaire, je comprends très bien. Au revoir, monsieur.
0: Madame. Qu'en penses-tu, Maxime ?
2: Elle est naïve.
0: Ouais, c'est justement cette naïveté qui est innocente. Et puis à quel mobile aurait-elle obéi, hein ? Elle se retrouve seule, sans ressources, attendant un enfant et dans un appartement payable à tempérament. Oh, le crime passionnel. Improbable. Il n'était marié que depuis 8 mois. Alors quoi, le crime crapuleux ? La situation de la victime le rend impensable. Et puis encore une fois, ce crime n'expliquerait pas les autres.
2: Alors, patron, qu'est-ce qu'on fait ?
0: C'est qu'on fasse. On rentre chez soi, Maxime. Ah, tu vois, pour aujourd'hui, c'est suffisant comme ça. Hein. Allez, à demain.
2: Bonjour, madame Fournier. Le patron n'est pas arrivé ?
3: Ah si, il y a un moment, monsieur l'inspecteur, mais il est reparti tout de suite. Il a reçu un coup de téléphone. D'après ce que j'ai compris, c'était le commissariat du 15e. Une femme a découvert le corps de son mari hier soir dans leur appartement.
2: Ah, bon, qu'a dit le patron ?
3: Et il a dit que vous le rejoignez tout de suite. Ah, tenez, tenez ! Il a laissé l'adresse sur le bureau. Là voilà, hein ? Rue de Vaugirard.

0: Ici, monsieur le commissaire, dans son bureau.
1: Quelle heure ?
0: Oh, 4 heures environ. Je ne sais pas très exactement.
1: Votre mari est-il resté dans son bureau tout l'après-midi ?
0: Oui, comme à son habitude. Il ne sort que le matin pour visiter ses clients.
1: Quelle profession exerçait-il ?
0: Conseiller fiscal, monsieur le commissaire.
1: Mmh. Grosse clientèle ?
0: Assez importante, oui. Il ne se plaignait pas.
1: Aucun malentendu avec ses clients ?
0: Non, pas que je sache.
1: Et avec vous, pas de malentendu ?
0: Non.
1: Donc hier matin, il est sorti ?
0: Oui, il avait un rendez-vous tout près d'ici, et un autre à Auteuil.
1: Il a pris sa voiture ?
0: Oh non, monsieur le commissaire. Mon mari ne prenait plus sa voiture pour circuler dans Paris. Il trouvait ça trop fatigant et trop long. Mmh. Il avait un peu raison. Ça devient un luxe impossible. Le métro et l'autobus lui convenaient davantage.
1: Et vous, madame, êtes-vous restée à votre appartement tout l'après-midi ?
0: Non.
1: Où êtes-vous allée ?
0: Faire des courses.
1: Où ?
0: Pardon ?
1: Où ? Où ces courses ?
0: Ah, je n'avais pas saisi. Eh bien, je suis allée dans les grands magasins, puis rue Tronchet, rue Royale.
1: Quel genre de courses ?
0: Je ne comprends pas.
1: Des achats ?
0: Non, pas particulièrement.
1: Hein ?
0: Quand une femme dit qu'elle va faire des courses, ça veut dire qu'elle va voir 1000 choses qu'elle achèterait si elle le pouvait. Mm-hmm. C'est surtout un prétexte pour s'échapper un peu, marcher. Je sais pas, c'est un but de promenade, si vous voulez.
1: Et c'est en rentrant que vous avez trouvé votre mari ?
0: Oui. Je suis allée directement dans ma chambre pour me changer. Et puis, je suis entrée dans ce bureau pour parler à mon mari. Et j'ai appelé le commissariat tout de suite.
1: Ouais. Ouais. Depuis combien de temps êtes-vous mariée ?
0: 12 ans, monsieur le commissaire.
1: Votre mari vous aimait-il ?
0: Quelle question ! Oui, sans doute m'aimait-il. Comme on aime après 12 ans de mariage.
1: Et vous ?
0: Moi ?
1: Oui. Aimiez-vous votre mari ?
0: Mais... Vous permettez ?
1: Je vous en prie.
0: Allô ? Allô ? Oui, c'est elle-même. Ah, c'est vous, maître. Pouvez-vous rappeler dans... disons... 1 heure, voulez-vous ? Mais... Oh, tout cela est inutile maintenant, maître. Mon mari est mort. Oui. Merci, merci. Oui, oui, la police est là. C'est entendu, maître. À demain. Excusez-moi, monsieur le commissaire.
1: Le notaire ?
0: Non.
1: Ah, j'aurais cru. Vous n'avez pas répondu à ma question, madame. Aimez-vous votre mari ?
0: Mais oui, monsieur le commissaire.
1: Oui, comme une femme aime son mari après 12 ans de mariage. Sans doute était-ce un huissier.
0: Que voulez-vous dire ?
1: La personne qui vous a téléphoné à l'instant, c'était un huissier.
0: Non.
1: Bah, ça aurait pu.
0: Oui, monsieur le commissaire, ça aurait pu. Mais ça n'était pas un huissier, pas plus qu'un notaire. C'était mon avocat.
1: Hum. Procès ?
0: Divorce.
1: Ah. Ne m'aviez-vous pas dit qu'il n'existait aucun malentendu entre vous et votre mari ?
0: C'est quelquefois sur un malentendu, monsieur le commissaire, que l'on persiste à vivre ensemble.
1: C'est votre mari qui avait demandé le divorce ?
0: Non, moi.
1: Mais il était d'accord ?
0: Non. Il était au contraire opposé. Mon avocat a reçu hier une lettre de mon mari lui confirmant sa position. C'est de cela qu'il voulait m'avertir. Puis-je aller ouvrir ?
1: Non, mais je vous en prie. C'est sûrement l'inspecteur Maxime à qui j'ai demandé de venir me retrouver ici.
0: Par ici, monsieur l'inspecteur. Le commissaire vous attend.
2: Je suis venu aussi vite que j'ai pu, patron.
1: Non, non, nous n'avions pas terminé. Permets ? Je suis à toi dans un instant.
2: Oui.
1: Serait-ce indiscret, madame, de vous demander pourquoi vous vouliez divorcer ?
0: Oui, c'est indiscret. J'avais besoin de ma liberté.
1: Liaison ?
0: Puisque vous appelez ça comme ça. Liaison, oui.
1: Devant le refus de votre mari, qu'envisagiez-vous de faire ?
0: De le convaincre.
1: Y seriez-vous parvenu ?
0: Ce que femme veut, monsieur le commissaire. Maintenant, messieurs, je vous demanderai de vous retirer. Je suis brisée.
1: L'émotion ?
0: La fatigue. Je ne quitterai pas Paris sans votre autorisation. C'est ce qu'il faut dire, je crois.
1: C'est exact, madame.
0: Par ici, monsieur.
2: Vous savez ce qu'on dit, patron? Ce que femme veut, le diable veut aussi. En tout cas, elle a un mobile tout trouvé. Besoin de liberté.
1: Ouais, ouais. Et je reconnais que c'est là un mobile qui en vaut bien un autre. Et pourtant, j'y crois pas.
2: Et si on envisageait le suicide?
1: Ah, tu veux dire que le conseiller fiscal se serait suicidé parce que sa femme l'abandonnait?
2: Pourquoi pas?
1: Pourquoi pas, en effet. Mais alors, il faudra admettre aussi que la femme de la rue Ordonnaire, que le petit Philippe de Neuilly et que l'ouvrier zingueur de Saint-Ouen se sont suicidés parce qu'une femme quittait son mari dans le 15e arrondissement. Tu crois pas que ce serait poussé un peu loin la solidarité, non?
2: Ah, je cherche, patron, je cherche, mais... Enfin, le divisionnaire aura peut-être une idée.
1: Pourquoi le divisionnaire?
2: Bien, il vous a demandé tout à l'heure. Il aimerait vous voir le plus tôt possible.
1: Aïe, mauvais signe.
2: Oh, vous n'avez rien à craindre, patron. Il vous traite en ami.
1: Ouais, je ne compte sur mes amis que lorsque tout marche bien. C'est un calcul exact. Et il m'a évité bien des déboires, enfin. Allons-y.
3: Entrez. Ah, c'est vous, Frémont. Vous avez lu les journaux?
1: Si je comprends bien, monsieur le divisionnaire, vous les avez lus aussi.
3: Plaisantez pas, Frémont. Les journalistes ont raison. 4 crimes en 2 jours dans Paris et vous n'avez rien trouvé. Rien. Pas la moindre piste, pas le plus petit indice. Ai-je tort?
1: Non. Nous n'avons rien trouvé.
3: Hein, joli bilan.
1: Oh, à ce point-là, c'est une faillite.
3: Amusez-vous encore, Frémont, pendant qu'il en est temps. Je vous donne 48 heures pour trouver des éléments nouveaux susceptibles de nous éclairer. Passez cette limite, si vous êtes encore bredouille, je vous retire cette affaire et je la donne à Gauthier.
1: Ah ben vous lui ferez là un joli cadeau, dites donc.
3: Je ne vais pas vous blesser, Frémont. Je connais vos mérites et je sais que vous êtes le plus qualifié pour aboutir. Mais le temps nous presse, les événements nous pressent. Nous ne pouvons pas attendre que d'autres crimes soient commis. Reprenons ensemble tous les éléments, voulez-vous?
1: Ouais.
3: Peut-être y a-t-il un détail qui vous a échappé.
1: Oh!
3: Je ne me crois pas meilleur limier que vous. Si je suis divisionnaire et si vous ne l'êtes pas, c'est que j'ai sur vous le privilège de l'âge. C'est d'ailleurs le seul qu'il me donne. Seulement, on juge souvent mieux de l'extérieur.
1: Ouais.
3: À force de répéter les faits, on les distingue plus. Entrez! Quoi, qu'est-ce que vous voulez?
4: Je vais recevoir cette dépêche, monsieur le divisionnaire.
3: Oui, bien, lisez-la.
4: Parfait. Commissariat du 8e arrondissement de Marseille. Ce matin, a été découvert à son domicile le cadavre de monsieur Victor Gautron, représentant de commerce. Mmh. Les conclusions de l'Institut médico-légal étant les mêmes que celles des laboratoires de Paris, l'affaire semble relever de la même origine et intéresser la police judiciaire de Paris. Signé, commissaire Frossard.
3: Mmh. Et de 5.
1: Ouais.
3: Qu'est-ce que vous en dites, Frémont?
1: Oh, rien, monsieur le divisionnaire, sinon que Frossard semble nager comme nous. Puis s'il nous appelle en consultation, c'est qu'il souhaite se décharger sur nous d'une affaire qui lui semble malsaine. Et vous? Qu'en pensez-vous, hein?
3: Comme vous. Mais il n'est pas mauvais que la police marseillaise partage notre incertitude. Les journalistes vont trouver un dérivatif et nous laisser en paix quelque temps. Qu'est-ce que vous comptez faire?
1: Partir à Marseille, monsieur le divisionnaire.

0: Commissaire Froissart, content de vous voir, Frémont.
1: Moi de même. Inspecteur Maxime, mon adjoint.
0: Bonjour.
2: Bonjour, monsieur le commissaire.
0: Vous restez longtemps à Marseille?
1: Ça dépend.
0: De quoi?
1: De ce que vous m'apprendrez sur la mort de Victor Gautron.
0: Alors vous risquez d'être encore là à la Noël, oui. Car nous ne savons pas grand-chose. Pour ainsi dire, rien. Nous avons été prévenus par le patron de l'hôtel où vivait Gautron.
1: Ah bon, parce qu'il vivait à l'hôtel?
0: Oui, un petit hôtel au mois. Pratiquement une pension de famille. Oui. Surtout une clientèle de retraités. Gautron vivait là depuis une vingtaine d'années.
1: Marié?
0: Non, veuf. C'est depuis son veuvage qu'il s'était installé à l'hôtel. Pour plus de commodité.
1: Ah, mais il travaillait encore?
0: Oui, représentant de commerce dans une fabrique de pâtes alimentaires. Tous les renseignements que nous avons recueillis sur lui sont excellents. Ce qui nous prive naturellement de la moindre piste. 40 ans dans la même maison, estimé de ses chefs, apprécié de ses camarades, pas d'aventure connue et... En tout cas, une vie réglée comme un papier à musique. 10 mois de l'année, il travaillait. Et les deux autres, il les passait dans un petit hôtel de Perros-Guirec où il allait déjà avec sa femme et dans lequel il avait conservé ses habitudes. Quand il n'était pas tourné, c'est-à-dire la plupart du temps, car il voyageait de moins en moins, sa vie à Marseille était aussi régulière. Levé à 7h, petit déjeuner à 8h dans la salle à manger de l'hôtel, et à 9h, il était à la fabrique. De midi à 2h, il déjeunait dans un troquet du port et il retournait à la fabrique jusqu'aux environs de 6h.
1: Oui. Et les soirées?
0: Ah, des soirées comme on rêverait, vous et moi, d'en avoir plusieurs dans l'année, voyez-vous? Jugez plutôt. Jusqu'à 8h, il jouait aux cartes avec des camarades de travail devant un demi. Après quoi, il rentrait à son hôtel pour dîner en regardant la télévision et couchait au plus tard à 11h. Aussi, un matin, quand il ne descendit pas à l'heure habituelle prendre son petit déjeuner, son hôtelier s'inquiéta. Il attendit quelques minutes, puis il monta à la chambre, frappa à la porte. Mais, comme il n'obtenait pas de réponse, il ouvrit avec son passe. Victor Gautron gisait au pied de son lit. La tête avait porté sur l'angle de la commode. Le médecin appelé d'urgence diagnostiqua une crise cardiaque, mais il refusa néanmoins le permis d'inhumer. Vous connaissez le résultat de l'examen du légiste. Voilà, c'est tout.
1: Ah, naturellement, aucune empreinte.
0: Oh, aucune, si ce n'est les siennes propres et celles de la femme de ménage.
1: Et rien n'avait disparu?
0: Rien, autant qu'on ait pu en juger.
1: Eh bien, vous aviez raison, Froissart. Ce qui s'est passé ici ressemble étrangement à ce qui s'est passé à Paris.
0: Oh, j'oubliais peut-être le plus important. Lorsque Gautron a eu sa crise cardiaque, il venait juste de rentrer à son hôtel. Il n'avait pas même eu le temps de retirer son pardessus de voyage.
1: De voyage?
0: Oui, une tournée pour la fabrique, à Paris.
1: À Paris?
0: Il était resté absent un jour et demi, voyage aller-retour compris. Et grâce à son carnet de rendez-vous, nous avons reconstitué plus ou moins son emploi du temps. Mais là encore, nous n'avons rien appris.
1: Non mais ça ne fait rien, dites quand même. Qui c'est, hein?
0: Eh bien voilà. Il avait quitté Marseille à 14h47 pour arriver à Paris à 23h.
1: 23h.
0: Oui, il est descendu dans un hôtel près de la gare de Lyon. Le lendemain matin, nous le trouvons à 9h chez un grossiste du boulevard Berthier. À 10h30, chez un grossiste de la rue Cadet. Et une heure plus tard, chez un autre grossiste de la rue de Paradis.
1: Oui.
0: Et son carnet de rendez-vous concorde bien avec son carnet de commande.
1: Oui.
0: Et les tickets que nous avons trouvés en sa poche indiquent que ses déplacements ont été faits en métro. Ensuite, il a repris le train à 12h30 à la gare de Lyon. Et il est arrivé à Marseille vers 23h. Il s'est rendu directement à son hôtel... Et il est mort en arrivant dans sa chambre. Voilà. C'est tout ce que je peux vous dire.
1: C'est peu, ouais. C'est peu et c'est beaucoup à la fois. Qu'avez-vous encore trouvé dans ses poches?
0: Bon, rien d'intéressant. Attendez. J'ai noté tout ça sur un papier à votre intention. Une seconde, hein?
1: Oui.
0: Voilà. Son carnet de rendez-vous, celui des commandes, ça nous l'avons déjà vu.
1: Oui.
0: Des tickets... De métro, neuf et usagé, une petite boîte de dragée, vide, son portefeuille, 300 francs en billets et 27 francs en monnaie, un paquet de cigarettes et un briquet et la clé de sa valise.
1: Ouais.
0: Dans la valise, peu de choses également, sa mallette d'échantillon, un pyjama, une brosse à dents et son rasoir électrique. Vous voyez, rien que de très normal. Alors, Frémont, qu'en pensez-vous?
1: Rien. Sinon que la solution est à Paris. Enfin, quand je dis la solution, je suis optimiste. Mais je suis persuadé que si Gautron n'était pas allé à Paris, il serait encore dans un troquet du Vieux-Port à manger de la friture. Et toi, Maxime, qu'en penses-tu?
2: Rien du tout, patron.
1: Ah oui, naturellement, c'est facile.
2: Mais pourtant, patron, je suis troublé par quelque chose.
0: Ah
2: mais je sais pas quoi. J'ai beau chercher dans ma tête, je trouve pas.
1: Oui, bah quand tu l'auras trouvé, tire la sonnette d'alarme. Hein. Bon, en attendant, on rentre à Paris.
0: Oh, votre train n'est pas avant une heure. Allez, permettez-moi de vous offrir un pastis, hein.
1: Ah oui, c'est ça, un pastis. Hein. Vous avez le sens du mot juste, Frossard.
3: En somme, si je comprends bien, le voyage éclair que vous venez de faire à Marseille ne vous a pas apporté grand-chose.
1: C'est exact, monsieur le divisionnaire. Rien. Sauf peut-être la certitude que l'assassin opère bien à Paris. Qu'il se sert du même procédé pour frapper ses victimes et que celles-ci sont choisies sans discernement. Ouais. J'oserais presque dire, monsieur le divisionnaire, que les victimes ne sont pas choisies, qu'elles tombent par hasard, hein. C'est dans cette affaire ce qui me trouble le plus. On dirait que l'assassin veut faire la démonstration de sa force, que le nombre de ses victimes l'intéresse plus que la personnalité de chacune. Et son audace me ferait croire qu'il est certain de l'impunité.
3: Ah, ça vous avez raison, Frémont. Il en est certain, en effet.
1: Comment cela ?
3: Lisez. Cette lettre était dans le courrier ce matin, postée hier à la poste centrale de la rue du Louvre.
1: Pas de mobile, pas de trace. Le commissaire Frémont n'aboutira jamais. Il ne m'a fallu qu'un mois pour faire ce crime parfait.
3: Eh oui. Et alors ?
1: Votre décision de confier cette affaire à Gauthier tient-elle toujours ?
3: Oh, vous voulez rire, non ?
1: Oh non, vraiment pas. Mais l'auteur de cette lettre n'a pas tort, je n'aboutirai pas, je le sens bien maintenant. Il me semble que je suis devant un barrage. Et que pour la première fois, je n'arriverai pas à faire une brèche. Ah non, non, je crois qu'il est plus honnête pour moi d'abandonner cette affaire à Gauthier.
3: Vous compromettriez votre carrière entière pour une minute de découragement ?
1: Oh, mais si vraiment, monsieur le divisionnaire, c'était un crime parfait.
3: Mais vous savez mieux que moi, Frémont, que le crime parfait n'existe pas. Les crimes impunis sont rares. Ça ne veut pas dire pour autant qu'ils soient parfaits.
1: Ouais.
3: Il suffit d'une erreur tellement infime pour qu'une enquête soit compromise depuis le départ.
1: Enfin, si seulement je pouvais trouver ce lien qui existe entre les victimes.
3: Mais existe-t-il ce lien ? Puisque vous venez de me dire que ces victimes avaient été choisies par hasard, sans volonté définie.
1: Mais l'assassin, monsieur le divisionnaire, chacune de ces personnes empoisonnées l'a bien rencontré quelque part, non ?
0: Oui, oui.
1: Enfin, car tout de même, il existe ce bonhomme. Il dort, il mange dans un endroit quelconque, il tue bien quelque part. Eh bien, c'est cet endroit qu'il me faut trouver. C'est cet endroit qui est le lieu commun à toutes les victimes.
3: Entrez.
4: Bonjour, monsieur le divisionnaire.
3: Bonjour.
4: Bonjour patron, je vous prie de m'excuser pour mon retard, mais il y a ces embouteillages dans Paris, c'est à ne pas le croire. On finira par aller plus vite à pied.
1: Ça y est.
3: Mais qu'est-ce qui vous arrive, Frémont ?
1: Ça y est, j'ai trouvé.
4: Que ? C'est pas pour dire, patron, mais si vous vous expliquiez, ça serait quand même...
1: Je sais où l'assassin tue. Rappelez-vous, monsieur le divisionnaire. Non, souviens-toi, Maxime, des enquêtes que nous avons faites.
4: Oui, je me souviens, mais...
1: En premier lieu, chez la concierge de la rue Ordonnaire. Elle nous a dit que sa locataire allait au cinéma tous les jeudis en métro, parce que c'est direct de la rue Ordonnaire à Pigalle.
3: Oui.
1: Ensuite, la belle-mère du petit Philippe, qui donnait à son beau-fils juste de quoi prendre le métro pour aller chez sa grand-mère à l'Étoile. L'ouvrier zingueur de Saint-Ouen, lui aussi, prenait le métro tous les matins à 7h moins le quart pour se rendre à son usine. De même, le conseiller fiscal qui trouvait que c'était un luxe de se servir de sa voiture dans Paris.
4: Vous avez raison, patron. Et c'est le commissaire Froissart lui-même qui nous a dit avoir trouvé des tickets de métro usagés dans les poches du représentant de commerce marseillais.
1: Tous, monsieur le divisionnaire, tous. Tous les cinq ont pris le métro quelques heures avant de mourir empoisonnés. Voilà le lien qui manquait entre les victimes. Le métro. Allez, viens, Maxime. On va faire deux ou trois lignes.
4: Vous dites ça, patron, comme si on allait à la pêche.
1: Non, vous êtes un peu ça, Maxime. Allez, en route. Oh, monsieur le divisionnaire, si vous voyez Gauthier, ne lui parlez pas de cette affaire, je la garde.

0: si encore on avait pris des premières, patron.
1: Il n'y a pas de petites économies, Maxime.
0: Savez-vous, patron, ce qui ressemble le plus à une ligne de métro ?
1: Une autre ligne de métro, oui.
0: Je ne vous le fais pas dire. On l'avait déjà fait place d'Italie à l'église de Pantin, je vois pourquoi on fait maintenant en place Ballard, porte de Charenton. Oui, à moins qu'il me faille voir une allusion désobligeante.
1: Oui, non. On est ici pour réfléchir, Maxime.
0: Bah, je connais des endroits plus tranquilles.
1: Oui, mais c'est ici qu'est la solution.
0: Bon, j'insiste pas. D'ailleurs, vous me rendrez cette justice, patron, que je n'insiste jamais beaucoup. Avec vous, du moins. J'ai abdiqué toute personnalité pour n'être plus que l'esclave dévoué de mon maître. Ouais. Je suis, sans chopant ça.
1: Voyez-vous ça, hein ?
0: Oui, vendredi. Ouais. Je n'ai pas plus de personnalité qu'un papier carbone.
1: Bah, tu me fatigues, Sancho.
0: Pardon, patron. À quelle heure ils arrêtent le trafic ?
1: Une heure et demie, je crois.
0: Eh ben, c'est une chance. Je fais de la claustrophobie, moi. Je sais pas pourquoi je dis ça, d'ailleurs, puisque ça vous est égal, enfin. Non, je pouvais fumer une cigarette. Ça vous dirait rien, une cigarette ?
1: Non.
0: Bon, alors boire un demi, bien frais, à l'ombre, calé dans un beau fauteuil. Non, un demi non plus, ça vous dirait rien.
1: Non.
0: Non, eh ben tant pis. En somme, rien ne vous dit rien. De toute façon, ce que j'en disais, moi, c'était pour vous. Pour vous être agréable, parce que moi... D'ailleurs, vous avez raison, la bière, ça gonfle.
1: Ah oui.
0: Puis le tabac, c'est pas très recommandé non plus, alors.
1: T'avais qu'à emmener des petits bonbons, ça rafraîchit, puis ça occupe.
0: Oh bon. On peut pas penser à tout. Qu'est-ce que vous avez dit, patron ?
1: Rien.
0: Mais si, à la seconde, vous avez dit...
1: J'ai pas ouvert la bouche.
0: J'aurais dû amener quoi, des...
1: Bah, des petits bonbons.
0: J'avais bien entendu, c'est formidable. Vous êtes formidable. On descend, patron. On descend. Si, on descend, faites-moi confiance.
1: Ça peut être dangereux, mais...
0: Pardon, madame, pardon, monsieur.
2: Aïe ! Sur mes pieds, alors. Qu'est-ce qu'ils en défendent ? On s'en défend, ou alors ?
0: Ouf. Ah là là, le métro, patron, c'est comme les coups de marteau, hein. C'est merveilleux quand ça s'arrête.
1: Alors maintenant, peux-tu m'expliquer ?
0: Voilà, patron, mais avant, que diriez-vous d'une petite dragée ?
1: Est-ce que tu te moques de moi, Maxime, non ?
0: Pas de dragée, patron. Vous avez tort, ça rafraîchit et ça occupe.
1: Oui, ouf.
0: Bon, allez, faites pas cette tête, je suis sérieux maintenant. Dites, qu'est-ce que vous a répondu le commissaire Frossard quand vous lui avez demandé ce que contenaient les poches de Victor Gautron ?
1: Bah, il m'a dit que...
0: Il vous a répondu qu'elles contenaient un portefeuille, un briquet, des cigarettes et une clé de valise.
1: Oui, c'est exact. Oui.
0: C'est exact, mais c'est pas tout. Il vous a dit aussi qu'il y avait une boîte de bonbons vide. Alors, souvenez-vous, patron... Vous m'avez demandé à mon tour ce que je pensais du crime de Marseille.
1: C'était idiot.
0: Pourquoi, patron ?
1: Parce que tu m'as répondu.
0: Rien.
1: Comme d'habitude.
0: Oh, alors vous êtes ingrat, patron. Car j'ai ajouté que j'étais troublé sans pouvoir en définir la raison.
1: Ce qui pourtant aurait été plus utile.
0: Eh bien, patron, cette raison, je viens de la découvrir. Oui, je l'ai découverte lorsque vous avez parlé de petits bonbons. Ben, vous voyez, il suffit quelquefois d'une bêtise.
1: Non, merci.
0: Non, enfin, je veux dire d'un détail stupide.
1: Ah, bravo.
0: Enfin, bref, je continue. Bon, ouais. Cette boîte dont Frossard nous a parlé... et qui se trouvait dans la poche de Victor Gautron. Eh bien, cette boîte, patron, je l'avais vue sur la cheminée du petit appartement de Saint-Ouen. Sur le moment, ça ne m'a pas frappé. Il n'y avait aucune raison. Quand Frossard en a parlé, j'ai senti que quelque chose venait d'être dit qui me rappelait quelque chose d'identique. Mais mes idées étaient encore floues.
1: Tu es sûr ?
0: Que mes idées étaient floues ?
1: Non, tu as vu une boîte de bonbons à Saint-Ouen.
0: Ah, certain, patron. Une petite boîte carrée en carton, comme les camelots en vente à la sauvette.
1: Comment dis-tu ?
0: Je dis une boîte carrée, en carton...
1: Comme on en vend à la sauvette.
0: Hein ?
1: Mais tu tiens la solution, Maxime. La mort à la sauvette à la portée de tout le monde et de n'importe qui. Mais voilà pourquoi il n'y a aucune relation entre les victimes, aucun mobile apparent. Non, mais rappelle-toi la réflexion de la belle-mère du petit Philippe. Il revient toujours les poches pleines de bonbons et de sottises qu'il achète en route.
0: Qu'est-ce qu'on fait, patron ?
1: Attends. Non, réfléchissons. Le zingueur de Saint-Ouen allait de chez lui au pont de Neuilly en métro. Donc il changeait à la place Clichy à l'Étoile. Le représentant marseillais est allé de la gare de Lyon au boulevard Berthier. Donc lui aussi a changé à l'Étoile et à la place Clichy. Viens, regarde le plan là. Ces deux stations se trouvent sur la ligne numéro 2. C'est aussi sur cette ligne que l'on trouve Pigalle, station à laquelle descendait la femme de la rue Ordonnaire pour aller au cinéma. Tu me suis, oui ?
0: Oui.
1: Le petit Philippe a aussi emprunté cette ligne pour se rendre à Medrano. C'est là qu'il faut chercher.
0: Eh oui.
1: Allez, en route, Maxime. Non, je te conseille particulièrement la place Clichy et Pigalle. C'est là que doit opérer notre vendeur à la sauvette. Sur ce tronçon de ligne, commun à toutes les victimes.
0: Compris, patron. Et vous ?
1: Moi, je vais aller dans tous les laboratoires pharmaceutiques qui fabriquent de la trigémine. J'ai encore le temps aujourd'hui d'en faire plusieurs. Je finirai bien par tomber sur le bon.
0: Hein ? Vous croyez, patron, que dans les laboratoires...
1: Non, mais je ne crois rien, moi. Je ne sais qu'une chose. On tue avec un produit qui s'appelle la trigémine. Il faut remonter à la source de ce produit pour trouver peut-être la filière qu'utilisent ceux qui se le procurent. Allez, à tout à l'heure, sans chaud.
0: Sans quoi? Ah,
1: sans chaud, oui. Rendez-vous au bureau.
0: Et comment y allez-vous, patron?
1: En métro. Ça va plus vite. Et puis quoi, on lui doit bien ça, hein?
3: Effectivement, monsieur le commissaire, notre laboratoire produit bien de la trigémine. Je dois vous dire d'ailleurs combien j'ai été troublée en lisant dans les journaux le récit de ces affreux drames. Les journalistes, du reste, n'omettent aucun détail et... Bref, je m'attendais un jour ou l'autre à recevoir la visite d'un de vos collègues. Peut-être même aurais-je pris la liberté d'aller moi-même vous trouver.
1: Aviez-vous un motif de vous rendre à la PJ?
3: Oui, enfin... Non, c'est-à-dire je n'ai aucune certitude.
1: Bah, expliquez-vous.
3: Eh bien voilà, monsieur le commissaire, il y a quelque temps, une grande pharmacie de Bordeaux nous a passé une commande de trigémine, 50 boîtes.
1: C'est combien de temps?
3: 3 semaines environ. Nous avons fait l'expédition aussitôt, mais le pharmacien nous a prévenu 48 heures après qu'il manquait 10 boîtes à sa livraison. Alors nous lui avons aussitôt renvoyé les boîtes manquantes, avec nos excuses.
1: Et manquait-elle réellement?
3: Eh bien... Malheureusement, oui. J'ai vérifié mes stocks, il manque effectivement 10 boîtes.
1: Bon. Bon, ben, nous verrons cela plus tard. Pour l'instant, nous avons autre chose à faire. Parlez-moi de la trigémine.
3: Eh bien, ce médicament se présente sous plusieurs formes. Monsieur le commissaire, il y a la forme liquide, d'abord, qui est la plus ancienne, et que les malades utilisent en gouttes. Il y a les ampoules injectables. Et enfin, la poudre, qu'il faut dissoudre dans l'eau. Mais il y a 2 ans, ce laboratoire a mis au point une nouvelle formule de médicament perlingual, cette fois, c'est-à-dire que le malade assimile par les papilles de la langue.
1: Et comment ces médicaments se présentent-ils?
3: Nous avons adopté 2 présentations, les granules et les dragées à sucer. N'est-ce pas? Cela présente plusieurs avantages. Le malade peut emporter avec soi ses médicaments sans risque de les renverser. Il peut les prendre n'importe où. Et enfin, ils conviennent particulièrement aux enfants et aux personnes délicates, puisqu'ils sont parfumés comme de véritables bonbons.
1: Parfumés à la réglisse, par exemple?
3: Oui, c'est exact, monsieur le commissaire. Les dragées de trigémine sont à la réglisse.
1: Oui, et comme celle-ci?
3: Oui. Hein. Oui, exactement.
1: Et qui s'occupe de la livraison?
3: Des manutentionnaires.
1: Recrutés comment?
3: Vous savez, monsieur le commissaire, il est difficile d'exiger de grandes références pour des employés dont le travail consiste uniquement à faire des paquets.
1: Vous n'en renvoyez jamais?
3: Non. Nous leur demandons d'avoir un casier judiciaire vierge et d'être sobre. Enfin, nous n'en renvoyons jamais, non. Enfin, je crois que ça s'est produit une fois. Une fois depuis la création du laboratoire. C'est absolument insignifiant. Et d'ailleurs, j'en ignore même la raison. Le chef du personnel pourrait vous renseigner, probablement. Son bureau est à côté, si vous voulez le voir.
1: Oui, s'il vous plaît, oui.
3: Pas ici, monsieur le commissaire.

0: Décidément, Madame Fournier, vous passez votre vie dans le bureau du patron. On ne voit plus que vous ici.
1: Mais je passais la paille de fer. Le parquet est plein de tâches.
0: Ah, bah vous avez du mérite.
1: Ah non. Ah, je le fais bien volontiers, monsieur l'inspecteur. Le commissaire a été si bon avec moi. Ça lui fera peut-être plaisir d'avoir un bureau propre.
0: Mais sûrement, ça lui fera plaisir. Il y a longtemps que vous le connaissez
1: Oh, bah 2-3 mois.
0: Ah.
1: J'étais en prison.
0: Ah, pardon.
1: Ça ne fait rien, monsieur l'inspecteur. Je m'en cache pas, enfin, je m'en cache plus puisque j'en suis sortie. J'avais volé dans un grand magasin. Je suppose qu'il m'avait pris. J'avais pas de travail, j'avais pas d'argent. J'arrivais de la campagne où tout était clair et sans problème. À Paris, je me suis sentie perdue. J'ai eu 3 mois ferme. Quand je suis sortie, le commissaire Frémont m'a trouvé du travail et puis une petite chambre pas loin d'ici. Ça va bien maintenant?
0: Mais je vous demande rien, madame Fournier.
1: Je sais bien, mais je vous explique. C'était à cause de ça, les jonquilles, l'autre jour.
0: Ah, oui, je sais.
1: Vous n'êtes pas allé encore dans votre bureau aujourd'hui?
0: Eh bien non, pas encore. Nous avons eu trop de travail, voyez-vous.
1: Parce qu'aujourd'hui, vous en avez aussi, les jonquilles.
0: Oh, vous êtes gentille, madame Fournier.
1: Je vais vous laisser le bureau, je finirai demain, il est tard.
0: Oui, je reste ici, j'attends le commissaire.
1: Bonsoir, monsieur l'inspecteur.
0: Bonsoir.
1: Oh, je voulais vous demander, je voudrais pas être indiscrète, mais l'assassin, vous croyez que vous allez le trouver?
0: Nous l'avons trouvé, madame Fournier.
1: Non.
0: Si, vous êtes la première à le savoir.
1: Oh, bah, je suis bien contente pour le commissaire, pour vous aussi, naturellement.
0: Mais naturellement. Allez, au revoir, madame Fournier.
1: Au revoir, monsieur.

0: Allô? Allô, c'est toi? Oui, c'est moi. Oui, je vais être encore en retard pour le dîner. Oui, le patron n'est pas encore là, il faut que je le voie. Si, si, si, attends-moi. Oui, ça y est. Ah bah, je t'expliquerai ça tout à l'heure, oui. Oui, à tout de suite. Oh, qu'est-ce que tu dirais si on allait à la campagne demain tous les deux? Eh ben, pour cueillir des jonquilles. Bon, bah, je te quitte. J'entends le patron qui arrive, à tout à l'heure. Ah, vous voilà enfin, patron.
1: Alors?
0: Eh bien, ça y est, les coffrets. Oui, place Clichy, dans le hall, derrière les guichets. Ah, mais si vous saviez.
1: Je sais. L'assassin de la femme de la rue Ordener, du petit Philippe de Neuilly, du zingueur de Saint-Ouen, du conseiller fiscal de la rue de Vaugirard et du représentant marseillais,
0: Oh,
1: c'est...
0: laissez-moi le dire, patron. Non, laissez-moi le dire, je vous ai attendu pour ça.
1: Ben vas-y.
0: Marie-Louise Leprat.
1: Ouais. Ancienne femme de ménage à la police judiciaire.
0: Eh oui, congédiée il y a un mois par le commissaire Frémont pour indiscrétion et ivresse.
1: Engagée comme manutentionnaire au laboratoire pharmaceutique de la rue Carducci et renvoyée 8 jours après pour les mêmes raisons.
0: Ne trouvant plus de travail nulle part, elle décide de vendre à la sauvette des bonbons à bon marché. Un jour à la place Clichy, l'autre jour à Pigalle, un autre jour encore à une autre station, offrant aux usagers ses petites boîtes de dragées.
1: Ouais, et voilà, Maxime. Elle vole au laboratoire 10 boîtes de médicaments avant d'être renvoyée. Elle change le contenu des boîtes de bonbons avec les dragées de trigémine. Puis elle attend. Oh, pas longtemps. Une pauvre fille qui avait l'habitude d'aller au cinéma le jeudi descend la station Pigalle, s'achète une boîte de dragées et les savoure doucement en regardant les cow-boys. Un petit garçon désobéissant que sa grand-mère gâtait trop s'achète une boîte de dragées et au lieu d'aller au football, va au cirque Medrano. Un ouvrier s'en achète une avant d'aller à son usine, et un conseiller fiscal aussi, avant de peiner sur les déclarations d'impôts de ses clients. Enfin, un pauvre Marseillais qui avait réglé sa vie comme un petit bonheur tranquille vient pour son malheur à Paris et s'achète pour son voyage de retour les bonbons qu'ils tueront à l'arrivée.
0: Mais patron, comment expliquez-vous qu'il soit mort si longtemps après avoir fait cet achat?
1: T'es à moins d'être goinfre, Maxime. Il est bien rare que quelqu'un mange une boîte de ces petites dragées tout d'un coup, non?
0: Ouais.
1: C'est au contraire, par excellence, les bonbons que l'on mange lentement, qu'on suçote. La boîte commencée au cinéma ne fut achevée que tard dans la soirée. Une autre, après la journée de travail, fut achevée dans le trajet de Puteaux à Saint-Ouen. La troisième, entamée à Medrano, ne fut terminée qu'à Neuilly, vraisemblablement en cachette. Et c'est après avoir travaillé tout l'après-midi devant son bureau que le conseiller fiscal termina la sienne. Quant à Victor Gautron, il a eu tout le temps entre Paris et Marseille pour s'intoxiquer.
0: Mais le mobile, le patron.
1: Mobile. La vengeance, Maxime. Oui. Et l'idée fixe qu'elle provoque chez les alcooliques. C'est de moi que cette femme voulait se venger. Oui, de moi qui l'avais mise à la porte. Et elle a bien failli réussir, d'ailleurs, quand j'ai voulu abandonner. Et rappelle-toi la lettre anonyme. Pas de mobile, pas de trace. Le commissaire Frémont n'aboutira jamais. Et puis elle ajoutait, il m'a fallu un mois pour réussir ce crime parfait. Juste un mois, en effet, qu'elle est partie d'ici. Mais le divisionnaire avait raison, le crime parfait, ça n'existe pas.
0: Eh ben, dites donc, patron, elle avait la rancune tenace, hein?
1: La vengeance est un plat qui se mange froid, Maxime. Mais c'est aussi un plat qui coûte cher. 5 morts. Oh, et puis, est-ce seulement de la vengeance? Car, enfin, faut-il pas être fou véritablement pour tuer 5 fois? Espérons pour elle qu'elle soit folle. Ah, il est tard, je vais être encore en retard pour dîner, moi.
0: Vous rentrez à pied, patron?
1: Oui. Oui, j'ai besoin d'air.
0: Eh ben, je vous accompagne à bout de chemin, alors. Tenez, patron, vous voulez un bonbon?
1: Ah non,
0: non, non, n'ayez pas peur. Ceux-là, ils sont vrais.

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